0: chez soi. Quelle chaleur épouvantable, n'est-ce pas, Léo? La campagne a quand même du bon, voyez-vous?
1: Au point que vous ne pouviez rester 2 jours de plus à Paris. Et mes affaires, alors, pour petits détails?
0: Oh, je vous en prie, Léo, je ne peux pas supporter de front votre mauvaise humeur et la hausse du mercure.
1: Le mercure monte?
0: Mais c'est fou!
1: C'est le moment d'acheter votre téléphone.
0: Léo, Léo, Léo.
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2: Bonjour à toutes, bonjour à tous. Nous posons aujourd'hui trois questions à Mariette Sibertin-Blanc, autrice de l'article « La vie culturelle des petites villes ». Singularité culturelle, les conditions du bien-vivre territorial, dans le numéro 22 de Nectar de janvier 2026. Mariette Sibertin-Blanc est professeure en aménagement de l'espace urbanisme, membre du laboratoire interdisciplinaire Solidarité, Société, Territoire à l'Université Toulouse-Jean Jaurès, CNRS. Elle dirige actuellement le Centre interdisciplinaire d'études urbaines, CIEU.

0: Mariette Cybertin-Blanc, bonjour. Merci à toi d'avoir répondu à notre invitation pour cet article dans le numéro 22 de Nectar, « La vie culturelle des petites villes, singularité culturelle, les conditions du bien-vivre territorial ». Voilà le titre de l'article et le titre d'une de tes études que tu as menées dernièrement. Est-ce que tu peux déjà contextualiser l'article et nous parler de cette étude ou de ces études?
1: Ben, merci déjà à toi, Eric, de m'avoir proposé et donné l'occasion de publier dans ce numéro, à un moment où je pense les politiques culturelles et la vie culturelle dans les territoires nécessitent d'être éclairées, valorisées et soutenues. Donc cet article, je l'ai produit en croisant finalement deux projets de recherche qui sont dans une phase d'aboutissement. Le premier, c'est un travail plutôt long cours que je mène avec Laurence Barthes en particulier sur la notion de bien vivre territorial. En considérant qu'il est finalement urgent au regard des défis contemporains multiples et variés, en particulier de l'exigence de bifurcation, de trouver de nouveaux paradigmes pour ce que l'on appelle l'aménagement du territoire, l'urbanisme, le développement local. Donc on n'est pas seul à interroger des référentiels qu'on considère comme étant tout à fait anachroniques et désuets. Bon, c'est le cas par exemple de l'attractivité, on y reviendra peut-être. Et donc ce qu'on cherche à faire depuis un certain nombre d'années maintenant, c'est de voir finalement dans les territoires ce qui compte pour les habitants, les habitantes, pour les porteurs de projets, pour aussi répondre justement à ces défis de bifurcation. Donc ça, c'est le premier grand chantier de recherche en fait que l'on mène en étant sur des pratiques de recherche très empiriques. Donc avec beaucoup de travail de terrain qualitatif, donc beaucoup d'enquêtes auprès d'habitants, d'élus, techniciens, acteurs divers et variés. Et puis un deuxième projet de recherche que l'on a mené grâce à un appel à projet de recherche du ministère de la Culture, qui donc l'a apporté plus précisément sur la vie culturelle dans les petites villes, que l'on avait appelé donc singularité culturelle, considérant que chaque territoire, et en l'occurrence là des petites villes, par ses trajectoires, par les habitants qui sont là, par les initiatives qui sont portées, mérite attention et propose en fait une vie culturelle spécifique. Et s'inscrit, bien entendu, je suis géographe de formation, donc à des échelles aussi singulières, c'est-à-dire que on cherche à comprendre ce qui se passe, certes dans la petite ville, mais en définitive, c'est bien au-delà de la petite ville que les habitants vivent leur culture, mais aussi leur façon d'être ensemble, leur travail,
0: oui. Oui, effectivement, c'est ce qui est intéressant, c'est ce que tu montres dans l'article, c'est là, au moment où effectivement les politiques culturelles sont quand même pour le moins malmenées par un certain nombre d'élus, ce qui est intéressant, c'est la façon dont tu déconstruis un peu la représentation que se font les habitants d'une politique culturelle.
1: Oui, alors pour travailler sur ces petites villes et la vie culturelle dans ces petites villes, on a deux entrées. C'est d'abord comprendre la vie culturelle du point de vue de ce qui est considéré souvent comme l'offre. Quelles sont les politiques culturelles certes, mais aussi les lieux organisés, les temps organisés, estampillés, on va dire culturels. Et puis, on a aussi développé toute une méthodologie pour comprendre quelles sont les pratiques culturelles considérés comme étant culturels par les habitants, habitantes. Donc nous, on les laisse vraiment très libres de définir leurs propres pratiques culturelles. Et pour ce faire, on focalise là depuis trois terrains maintenant. On a travaillé sur Foix, Céret et Lavelanet. On focalise sur les jeunes. De 15 à 28 ans. Alors bon, je pourrais justifier par le menu pourquoi cette tranche, mais bon, globalement, c'est l'âge à partir duquel tous les dispositifs scolaires s'arrêtent, EAC, etc. Bon, à partir du lycée, c'est quand même beaucoup moins présent. Une prescription aussi scolaire et familiale beaucoup moins forte. Et donc, un début d'autonomie de ces jeunes avec aussi des explorations, on va dire, assez particulières qui nous intéressent d'explorer. Et donc, en s'intéressant à ces pratiques culturelles des jeunes et à la manière dont ils déploient finalement ce qu'ils appellent leurs pratiques culturelles, on a bien vu qu'il y avait finalement un décalage assez fréquent, voire parfois très fort, entre ce qu'on appelle les politiques culturelles, et même aussi, je dirais, ce qu'on appelle les politiques jeunesse, et cette réalité vécue par les habitants. Donc nous, c'est ce qui nous amène en fait à développer le concept de territoire culturel vécu, qui permet d'intégrer finalement un nombre d'espaces, de lieux et de temps dédié à la culture, mais je mets des guillemets, mais en fait c'est parce que vraiment la définition est très élargie, que bon, on voit, enfin c'est une façon aussi en effet d'interroger les politiques culturelles et artistiques, qui sont souvent quand même artistiques.
0: C'est pour ça aussi, évidemment, que tu remets en cause dans cet article la doxa qui a quand même longtemps prédominé de la culture. Ça nous permet effectivement d'avoir une meilleure image pour la commune. Bref, c'est la doxa de l'attractivité que tu remets en cause dans cet article pour ces communes. Comment ça se passe concrètement dans ces communes-là? Est-ce qu'elles sont toujours un peu mobilisées par ce concept-là, ou ce n'est plus forcément le cas?
1: Alors, le concept et la doxa, comme tu dis, d'attractivité, elle est encore extrêmement présente dans les politiques d'aménagement du territoire, malgré ce que ça signifie. On peut le voir pour la 69, je le glisse, mais bon, c'est bien au nom de cette doxa de l'attractivité que on poursuit ce grand projet complètement anachronique. Et donc, en fait, on a été pétri dans les politiques d'aménagement et dans les politiques territoriales plus généralement par ce que des collègues ont appelé la CAM, à savoir compétitivité, attractivité, métropolisation et excellence. Et ces mêmes collègues, donc Olivier Bolga et Michel Grossetti, ont montré que en fait ça ne donnait absolument pas ce qu'on avait imaginé, à savoir un développement économique, l'enrichissement et tout ça allait ruisseler autour. Donc ça ne fonctionne pas. Et donc nous, on ne s'attache pas à montrer que ça ne fonctionne pas. Par contre, on s'attache à montrer qu'en s'intéressant aux gens qui sont déjà là et à la qualité de ce qu'ils vont vivre dans les territoires tels que on peut envisager qu'on vit bien dans les territoires, ben finalement ça aura des effets évidemment sur d'autres sur des personnes qui auront envie sûrement de venir apporter des initiatives, etc. Mais ce qui nous semble vraiment oui, vraiment important dans cette approche aussi de remise en question de l'attractivité, qui interroge aussi les orientations des politiques culturelles, c'est que, in fine, parler d'attractivité, c'est en fait parler de sélectivité. On sélectionne des gens, on sélectionne des activités, on sélectionne des orientations culturelles. Qui ne sont pas forcément d'ailleurs celles que même des élus culturels souhaiteraient développer, quoi. Donc voilà, c'est un peu ce qu'on essaye de secouer, on va dire, par nos enquêtes très qualitatives et très fines, hein. On est vraiment sur de l'entretien au long cours, voilà.
0: On le lit bien effectivement à l'orée de cet article qui est quand même très riche d'enseignements. Merci beaucoup Mariette pour la présentation de l'article et pour cet article que j'invite évidemment tout le monde à lire et à découvrir dans le numéro 22 de Nectar.
2: Un grand merci à Mariette Sibertin-Blanc, dont vous pouvez retrouver l'article « La vie culturelle des petites villes, singularités culturelles, les conditions du bien-vivre territorial » dans le numéro 22 de Nectar de janvier 2026. Réalisation et mise en onde Radio Radio avec Radio Radio Plus et Radio Terre.

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4: Ils sont salariés d'une entreprise ou agents dans la fonction publique. 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
4: Pour ce nouvel épisode, Interférence est allé à la rencontre de Marine Martin qui, au tournant de la décennie 2010, a lancé l'alerte sur la dépakine, ce médicament anti-épileptique dont elle avait découvert qu'il était responsable de malformations et ou de troubles neuro-comportementaux chez ses deux enfants, nés respectivement en 1999 et en 2002. La fluidité du récit qu'elle a fait au micro d'Interférence, la clarté de son témoignage, ne nécessite pas davantage de préambule et c'est pourquoi la dernière des cinq parties de cet entretien commence tout de suite.

0: Dans le cheminement juridique de votre dossier, février 2020 marque aussi une autre étape. Au pénal, Sanofi est mis en examen pour tromperie aggravée, mise en danger de la vie d'autrui. Et le chef d'homicide involontaire est ajouté ultérieurement. Et en octobre 2020, c'est l'ANSM qui, à son tour, est mise en examen pour mise en danger de la vie d'autrui et homicide involontaire. Là, l'année 2020 marque un tournant.
1: Oui, c'est la procédure pénale. Et ça, c'est vrai que symboliquement, c'est fort. Ils étaient furieux d'être poursuivis pour homicide involontaire. Et on avait bien fait, voilà, on avait bien fait de faire que quatre familles se joignent à l'action que j'avais initiée en 2015, voilà, au pénal. Et effectivement, c'était important de dire que la Dépakine avait tué aussi des enfants en bas âge, tout petits, et que voilà, parce qu'ils n'avaient pas survécu finalement aux malformations provoquées pendant la grossesse, quoi. Donc symboliquement, c'était fort. Ils ont tout fait pour éviter ce chef d'inculpation, mais c'est pas possible. Donc aujourd'hui, c'est en cours. Il y a eu une enquête, voilà, qui fait plus de 1100 pages, dont j'ai eu accès, voilà, en tant que présidente de l'association. Il y a beaucoup d'éléments à leur charge, donc je reste confiante. Mais il faut comprendre que Sanofi utilise tous les recours possibles pour faire annuler cette enquête, cette procédure. D'ailleurs, enfin, ils ont finalement réussi à obtenir que des experts relisent le rapport de 1100 pages pour voir si réellement, donc une espèce de contre-expertise, pour savoir si réellement l'enquête était bonne ou pas, quoi. Mais vraiment, ils utilisent tous les moyens juridiques pour retarder, pour user les victimes, en fait. Vous voyez, moi, ça fait plus de 10 ans que je suis en procédure au civil. Mon dossier n'est toujours pas jugé. Ils utilisent, enfin, il y a eu plus de 10 jeux d'écriture entre les avocats pour tenter de faire annuler ma procédure, parce qu'ils savent que je suis le fer de lance et que s'ils arrivent à me décourager, derrière, les autres familles suivront plus, quoi. Voilà, donc il y a une stratégie de l'usure qui est là.
0: Ça pourrait être comparé à une sorte de procédure bâillon plus ou moins déguisée.
1: Oui. D'ailleurs, enfin, je sais qu'actuellement, on en discute avec mon avocat sur le fait qu'ils essayent de museler la lanceuse d'alerte et dans quelle mesure les nouvelles lois qui vont entrer en vigueur vont me permettre, moi, effectivement, de faire cesser ce petit jeu d'usure. Mais c'est très, très compliqué, quoi.
0: Est-ce qu'ils utilisent d'autres moyens de pression, disons que cet acharnement juridique?
1: Bah, voyez là, enfin, le petit rôle de patiente experte que j'ai à l'Agence du médicament, qui me procure à peu près 100 et quelques euros par trimestre, je crois. Donc c'est vraiment dérisoire en tant que. Voilà, ils essayent. Enfin, j'ai quand même eu un petit moment de stress quand j'ai vu ils poursuivaient l'agence pour me faire virer. Je me suis dit, est-ce qu'ils vont y arriver ou pas? Voilà, bon, ils ont échoué, mais tout ça, c'est quand même la guerre des nerfs. Ouais. Donc ma famille. D'une certaine manière, oui, eux aimeraient bien que je laisse tomber. Ils en ont marre après 10 ans de procédure. Moi, je reste déterminée parce que je vois tout le mal que ça a fait. Et puis malgré tout, il y a eu pas mal de victoires, l'action de groupe, plein de choses comme ça. Donc je me dis, de toute façon, même si moi je gagne pas, bah, d'autres gagneront pour moi et je les aurai suffisamment embêtés. J'ai écorné suffisamment leur image, je les ai associés à un scandale sanitaire, donc j'ai gagné le plus gros en tout cas. Peut-être pas pour mes enfants, mais en tout cas, je pense que je leur ai fait bien mal.
0: Alors vous avez évoqué cette fonction de patiente experte au sein de la NSM. En quoi consiste-t-elle?
1: Mais en fait, donc je dépends de la cellule grossesse et allaitement. Donc c'est toutes les autorisations de mise sur le marché sur des médicaments chez la femme enceinte et les dangers potentiels que ces médicaments peuvent représenter. Donc ça concerne les antiépileptiques, mais pas que. Il y a plein de médicaments qu'on voit passer. Et donc, il faut donner. Enfin, on a des éléments enfin, clairement des documents de travail. Il faut donner son avis sur est-ce que le signal est réellement fort. Est-ce qu'il faut interdire ce médicament chez les femmes enceintes. Enfin, voilà. En dernier ressort, c'est la directrice de l'agence qui tranche. Mais voilà, il y a une réelle expertise et il y a un réel travail qui est fait. C'est assez assez intéressant parce que, comme je dis, maintenant, je suis au cœur de la matrice et je vois cette inertie. Et elle demeure, malgré le fait que Irène Frachon ait réussi à faire changer de l'AFSAPS autrefois en ANSM, il y a encore beaucoup de travail. Enfin, les gens, je trouve, les médecins sont timorés quand on voit des signaux qui, pour moi, me paraissent hyper forts. Eux, ils ont tendance à être encore jouer la carte de la prudence en disant non, c'est pas suffisamment probant. Et puis, je me rends compte aussi qu'avec des chiffres, En fait, on peut très facilement écarter. Ah oui, mais ça, non, c'est des femmes bipolaires, donc on écarte, etc. Et finalement, le signal, il devient quasi nul. Donc même avec des chiffres mathématiques, on peut finalement trafiquer des données. Et ça, je pensais pas du tout avant de rentrer là-dedans, quoi.
0: Comment expliquez-vous, disons, la frilosité parfois de la NSM, ou en tout cas le fait qu'elle ne vous ait pas toujours encouragé dans vos démarches? Est-ce que ce sont des intérêts financiers qui entrent en jeu? Est-ce qu'il y a d'autres éléments qui sont en ligne de compte?
1: La NSM, elle a été surtout d'abord créée pour protéger le ministère de la Santé, pour prendre les claques à la place des ministres, je pense. Parce que enfin, la NSM, elle s'illustre principalement dans les scandales sanitaires. C'est là qu'on entend parler d'elle, hein, finalement. Ils n'ont pas fait leur boulot, ils n'ont pas averti, ils n'ont pas fait ce qu'il fallait. Donc non, ils n'ont pas intérêt. Enfin, si je reprends l'impact transgénérationnel, ils vont trouver que des embrouilles. C'est-à-dire qu'effectivement, s'ils cherchent, ils vont trouver que la dépakine, effectivement, modifie l'enveloppe de l'ADN, donc que potentiellement la génération suivante est touchée, donc que potentiellement il faut l'indemniser. Donc, c'est que des problèmes. Donc, ils ne veulent surtout pas chercher. Jusqu'à ce que moi, je les oblige en mettant finalement une étude sous leur nez scientifique, en leur disant regardez, les chiffres, ils sont là. Voilà. Ils n'ont pas envie d'aller chercher là où il y a finalement des problèmes. Et moi, finalement, je vais chercher là où il y a des problèmes et ça les dérange. Mais par contre, quand je leur dis que je vais faire ça, oulala, Madame Martin, attendez, on va se pencher sur... Parce qu'ils savent que derrière, quand je dis quelque chose, j'ai des éléments pour les étayer.
2: Merci à Marine Martin d'avoir été l'invitée d'Interférence et merci à vous, chers auditeurs, de nous avoir suivis. Interférence est un programme conçu et réalisé par Nicolas Coulot, rédaction en chef Luc Magrina, pour une coproduction Radio Terre et Radio Radio Plus. Vous pouvez réécouter ou podcaster cette émission sur le www.radioterre.net, le www.radioradiotoulouse.net et toutes les plateformes de streaming. On se donne rendez-vous la semaine prochaine et d'ici là, restez à l'écoute et en alerte.
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2: Donc la VAP, elle va s'attarder sur ce qui caractérise l'architecture, les couvertures, la façon de traiter les percements et les menuiseries, et de bien s'attarder sur la question de la peau, les enduits des façades maçonnées, parce que précisément par rapport à ces caractéristiques énergétiques, la peau des bâtiments, elle joue un grand rôle dans leur passivité, on va dire, hein, dans leur capacité à être des bâtiments qui savent résister au chaud d'un côté ou au froid de l'autre. Donc la VAP, elle tient aussi compte du développement durable, hein, le patrimoine restant fondamental. Donc il y a une approche qui a été envisagé dans le cadre de cette étude simplement par rapport aux questions des grands équipements liés à la production des énergies. Donc c'était nécessaire de parler de la place de grands équipements comme aurait pu être une éolienne dans ce paysage-là, ne serait-ce que pour dire que la confrontation entre les échelles est guère envisageable si on parle de valeur patrimoniale dans une confrontation directe, et puis reparler de la qualité du bâti ancien au regard justement de ses caractères passifs, de la façon dont l'équilibre par rapport à l'eau qui est présente en permanence dans les bâtis anciens a une valeur en termes des économies d'énergie. Voilà. Donc ces choses-là, elles ont toutes été envisagées, regardées à travers la VAP, et elles permettent aussi de faire bouger un peu les idées préconçues sur la qualité environnementale de ce bâti hérité.

Moi, ça m'aère. La planète aujourd'hui, elle est, pour l'essentiel encore, à l'âge du pétrole et du charbon. Le point de convergence que j'ai avec José Bové, c'est que lui comme moi, nous pensons que pour nos petits-enfants, à la fin de ce siècle, le monde sera quand même plus heureux si on arrive à avoir tourné la page non seulement des énergies fossiles, mais en plus des énergies carbonées. Et donc il est nécessaire d'arriver à tourner la page de ce pétrole et de ce charbon qui représente quand même aujourd'hui 2/3 de l'énergie que nous consommons. Il y a effectivement, alors que les énergies renouvelables pour l'instant ne pèsent pas encore assez lourd, que leur schéma économique reste quand même relativement précaire, il faut laisser un peu de temps peut-être aux technologies. Et de ce côté-là, moi je suis relativement confiant, mais à l'heure actuelle, les énergies renouvelables qui représentent au total, j'y inclus le nucléaire, bon, on peut discuter, j'en conviens, mais tout ceci mis bout à bout, hydroélectricité, nucléaire, solaire et éolien, ça ne représente que 13% de la consommation mondiale d'énergie de la planète. Et l'énergie fossile, d'accord, mais probablement la moins carbonée, et donc le chaînon qui sera nécessaire entre le temps du pétrole et du charbon d'aujourd'hui et le temps du renouvelable de demain, ça s'appelle le gaz naturel.

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1: Donc, il y a différents constats. On peut dire que la végétation se décale. Est-ce que les animaux vont arriver à suivre ?
2: Alors, les animaux, oui, se déplacent plus facilement que les plantes, en fait, mais dépendent énormément des changements des habitats. Donc, ce qu'on essaye de voir, nous, c'est beaucoup dans le timing, c'est-à-dire dans le phasage du moment de la reproduction, qui est important. Est-ce que les dates de reproduction changent par rapport au fur et à mesure des années? Et c'est clair qu'on a, pour la végétation, une végétation qui est de plus en plus précoce, enfin des printemps qui démarrent de plus en plus tôt, une végétation qui arrive plus ou moins à suivre selon les espèces, donc qui se décale avec des printemps plus tôt, et des animaux qui, eux, se décalent moins vite parce que sont moins liés à la température, mais plus à la durée du jour et de la nuit pour se phaser sur leur date. Et donc, on se demande à quel point il y aura une désynchronisation entre les animaux et la faune ou les insectes que mangent les oiseaux, par exemple, etc. Donc la chaîne alimentaire, en fait, pourrait être coupée sur ce paramètre-là qui est un déphasage dans le temps.

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1: Bonjour et bienvenue dans ces infos durables. Aujourd'hui, nous parlons d'un rendez-vous qui se tiendra à Paris, à la FIAP. C'est dans le 14e arrondissement. Ça se passera le 19 mai 2026. La Fondation pour la recherche sur la biodiversité organise, dans le cadre du programme Scénario 2 et avec le concours du programme Érable, une nouvelle journée scientifique nationale. Elle sera consacrée au retour d'expérience et aux conditions d'efficacité des démarches de construction de scénarios dans les territoires. Cette journée aura pour but de favoriser les rencontres entre communautés de recherche, d'acteurs et d'artistes, et de découvrir de nouveaux projets. Il s'agira aussi d'interroger l'articulation des trois piliers du programme, la modélisation, les cartographies mentales, les récits et approches artistiques. Une journée donc qui s'adresse aux chercheurs et aux chercheuses, aux acteurs et aux actrices des territoires, aux artistes aussi, de manière transdisciplinaire, avec des scénarios de transition des socio-écosystèmes. Elle offrira un temps de réflexion à tous, donc si vous êtes chercheur, branché, artiste et que vous vouliez participer à cette transformation écologique, rendez-vous donc le 19 mai 2026, c'est à la Fondation pour la Recherche, à la FIAP, donc dans le 14e à Paris.
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0: Patrick Jeds, L'évolution des villes, 1915. Patrick Jeds, botaniste, biologiste, sociologue et géographe écossais, né en 1854 à Ballater et mort en 1932 à Montpellier. De 1888 à 1919, il dirige la chaire de botanique de l'Université de Dundee. Connu pour ses travaux innovants dans le domaine de la planification urbaine, il introduit notamment le terme de « région » en architecture et invente le terme « conurbation ». Extrait de « L'évolution des villes », 1915. Le progrès de la science est dans une grande mesure une question de progrès des notations. Mais une notation n'est pas seulement une aide à la réflexion. Elle devient aussi trop facilement une cage à réflexion de laquelle il est difficile de s'échapper. Ceci est, en fait, l'histoire de la grande et merveilleuse notation arithmétique de l'argent, dans laquelle l'esprit paléotechnique, sous toutes ses formes et développements, de l'écolier au millionnaire, du ministre de l'Éducation à l'économiste, a été et est, dans une certaine mesure, enfermé et confiné. Continuons à gaspiller la réserve nationale d'énergie pour le gain individuel, et des résultats extraordinaires peuvent être indubitablement obtenus sur le plan de la richesse monétaire. Mais lorsque ces résultats précis commencent à être réalisés, au sens matériel distingué du sens financier, quels sont-ils? Qu'y a-t-il ici à montrer, en plus des susdites rues trop misérables, des maisons trop misérables et des vies sous-développées? Au contraire, l'économiste néotechnique qui économise consciencieusement les ressources nationales et son souci, par exemple, de planter des arbres pour remplacer ceux qui ont été abattus, et plus, si possible, est absorbé par les réelles économies. Sa forêt est une vraie banque, très différente des crédits des messieurs Rothschild. En fin de compte, elle nous appartient vraiment en tant que contribuables. Encore une fois, sous l'ordre paléotechnique, l'ouvrier, aussi mal renseigné soit-il, comme nous tous, à la suite de son éducation traditionnelle qu'il a dirigée vers l'argent au lieu du budget vital, n'a encore jamais eu de maison adéquate, rarement plus de la moitié de ce qui pourrait constituer une maison décente. Mais tandis que l'ordre néotechnique arrive, son habileté dirigée par la vie envers la vie et pour la vie, lui, l'ouvrier, comme dans toutes les vraies villes du passé, aristo démocratisé en citoyen productif, décidera de la construction des maisons et de la planification de la ville, même de la conception urbaine, et tout ceci suivant une échelle pour rivaliser avec, voire dépasser, les gloires d'antan. Il exigera de créer des rues principales pour des maisons, des jardins et des parcs majestueux, et bientôt des monuments, des temples reflétant ses idéaux, plus grands que ceux d'autrefois. Mais tandis que notre richesse monétaire paléotechnique et notre réelle pauvreté sont associées au gaspillage et à la dissipation des ressources prodigieuses de l'énergie et des matières, ainsi qu'à leur pouvoir d'utilisation, que la connaissance croissante de la nature nous révèle, leur meilleure utilisation néotechnique apporte avec elle des potentialités de richesse et de loisirs au-delà des rêves utopiens du passé. Cette fois-ci, l'ordre néotechnique, si cela veut dire quelque chose, avec sa meilleure utilisation des ressources et de la population pour l'amélioration de l'homme et de son environnement, signifie que ceci représente une proposition commerciale, la création, ville par ville, région par région, de ces utopies, chacune un lieu de santé et de bien-être efficace, même de beauté glorieuse et à sa manière sans précédent, renouvelant et rivalisant avec les meilleurs exploits du passé, et tout cela commençant ici là-bas et partout, même là où notre désordre paléotechnique semble avoir été le pire.
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À l'échelle d'une petite ville, un petit village comme Fenouillet, où, pour la qualité de l'air, où on a cette vague de véhicules qui arrivent de tout le nord toulousain, et par le centre et par l'extérieur, presque on se sent un peu impuissant, on peut essayer, nous, de limiter, surtout pour le centre-ville, parce que ça fait énormément de véhicules qui passent, on peut mettre des feux, on peut mettre des ralentissements, mais on se sent impuissant, il faudrait plus une dynamique globale, une prise en compte vraiment, c'est ça en fait. Là, souvent on se sent un peu fenouillé, mais même quand on en discute avec nos confrères, entre guillemets, des autres communes, on se sent un peu impuissant parce que même si on a l'envie, on n'y arrive pas. Il faudrait vraiment que ça soit que Toulouse Métropole, pour pas les citer, prenne la problématique à bras le corps en disant là vraiment il y a une problématique, vraiment il faut faire quelque chose. Et je pense que c'est Toulouse Métropole et toutes les communes, et même peut-être un peu plus haut, région, département, qui nous aide, parce que là, vraiment, nous, on peut faire, on peut mettre des ralentisseurs, mais foncièrement, ça ne change rien. On a la route de Paris qui est saturée, on a l'autoroute qui est saturée. Les gens, c'est humain, il faut qu'ils aillent bosser. Il faut que... Donc, on passe par où on peut. Hein.

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1: On bénéficie tous de la biodiversité, c'est quelque chose qui devient assez évident. Vous, ce matin, vous avez eu la chance de prendre sans doute un café ou un thé, vous avez enfilé un t-shirt en coton, bu un jus de fruits, vous avez été biodiversité à chaque pas de votre début de journée. Et ça vous concerne dans votre vie personnelle, mais quand au niveau d'une collectivité, on parle d'épuration de l'eau ou d'avoir de l'eau pure dans la rivière, plutôt, ou au niveau d'une entreprise, d'utiliser des ressources naturelles, et on est toujours dans une logique de lien de dépendance à la biodiversité, on bénéficie de cette biodiversité, et malheureusement, on a aussi tous des impacts sur cette biodiversité. Je ne ferai pas la liste des impacts sur la biodiversité parce que malheureusement, en général, on les a que trop en tête, mais ça se passe aussi au niveau de la collectivité, au niveau de l'entreprise et au niveau aussi, bien sûr, du citoyen qui consomme et vit dans tous les pas de son quotidien avec la biodiversité.

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1: Bonjour et bienvenue sur les infos durables. Pourquoi organiser la semaine européenne du développement durable en entreprise? Eh bien, cette semaine aura effectivement lieu du 30 mai au 5 juin prochain. Et comme chaque année, elle englobe le 5 juin, date de journée mondiale de l'environnement. Côté terrain, c'est une période idéale pour des ateliers éco-gestes et d'économie circulaire, des temps collectifs autour du sens et de l'impact, des animations participatives ou une action symbolique intégrée à une démarche annuelle. Cette semaine ambitieuse, articule autour d'un objectif commun, sensibiliser chacun d'entre nous aux pratiques quotidiennes qui favorisent une démarche citoyenne responsable. Il s'agit de mettre en lumière les actions concrètes que nous pouvons tous adopter pour construire un avenir durable et équilibré sur la planète. Que vous soyez une entreprise ou un individu, la SEDD, donc la Semaine Européenne du Développement Durable, est l'occasion idéale de prendre conscience de l'impact de nos actions. Cet événement vise à sensibiliser un large public aux enjeux écologiques et à mettre en avant les initiatives écologiques durables. Voilà, rendez-vous donc pour cette semaine du 30 mai au 5 juin prochain, Semaine européenne du développement durable. À bientôt pour un prochain rendez-vous sur cette antenne.
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1: Bonjour et bienvenue sur cette antenne pour les infos durables. Face à l'effondrement de la biodiversité, il y a urgence à faire évoluer nos rapports d'être humain au reste du monde. Proposé pour la première fois en 2023, donc le Festival du Vivant mêle une démarche artistique et festive à un projet de sensibilisation et de découverte savante de la biodiversité. Il se veut un trait d'union entre les mondes de la recherche scientifique, les arts, la culture, l'éducation. Ce Festival du Vivant aura donc lieu pour la deuxième édition du 16 au 30 mai 2026, donc en région Occitanie, dans le parc national des Cévennes. Et dans la continuité de la journée d'échange organisée l'année dernière, donc, eh bien, les organisateurs souhaitent associer des structures du territoire à la construction et à l'animation de ce futur festival. Association donc, d'éducation à l'environnement, acteurs du monde des arts et de la culture, universitaires, professionnels du social et de l'éducation populaire seront présents à cette occasion. Si vous voulez en savoir plus, eh bien, il faut contacter l'association biosfera@shvc.fr, un numéro de téléphone 04 66 07 39 25. Pour ce festival du vivant qui aura lieu du 16 au 30 mai prochain. À bientôt pour un prochain rendez-vous sur l'antenne.
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1: Pour ce nouvel épisode, Interférence est allée à la rencontre de Marine Martin qui, au tournant de la décennie 2010, a lancé l'alerte sur la dépakine, ce médicament anti-épileptique dont elle avait découvert qu'il était responsable de malformations et ou de troubles neuro-comportementaux chez ses deux enfants, nés respectivement en 1999 et en 2002. La fluidité du récit qu'elle a fait au micro d'Interférence, la clarté de son témoignage ne nécessite pas davantage de préambule et c'est pourquoi la dernière des cinq parties de cet entretien commence tout de suite.

0: Dans le cheminement juridique de votre dossier, février 2020 marque aussi une autre étape. Au pénal, Sanofi est mise en examen pour tromperie aggravée, mise en danger de la vie d'autrui. Et le chef d'homicide involontaire est ajouté ultérieurement. Et en octobre 2020, c'est l'ANSM qui, à son tour, est mise en examen pour mise en danger de la vie d'autrui et homicide involontaire. Là, l'année 2020 marque un tournant.
1: Oui, c'est la procédure pénale. Et ça, c'est vrai que symboliquement, c'est fort. Ils étaient furieux d'être poursuivis pour homicide involontaire. Et on avait bien fait, voilà, on avait bien fait de faire que quatre familles se joignent à l'action que j'avais initiée en 2015, voilà, au pénal. Et effectivement, c'était important de dire que la Dépakine avait tué aussi des enfants en bas âge, tout petits, et que voilà, parce qu'ils n'avaient pas survécu finalement aux malformations provoquées pendant la grossesse, quoi. Donc symboliquement, c'était fort. Ils ont tout fait pour éviter ce chef d'inculpation, mais c'est pas possible. Donc aujourd'hui, c'est en cours. Il y a eu une enquête, voilà, qui fait plus de 1100 pages, dont j'ai eu accès, voilà, en tant que présidente de l'association. Il y a beaucoup d'éléments à leur charge, donc je reste confiante. Mais il faut comprendre que Sanofi utilise tous les recours possibles pour faire annuler cette enquête, cette procédure. D'ailleurs, enfin, ils ont finalement réussi à obtenir que des experts relisent le rapport de 1100 pages pour voir si réellement, donc une espèce de contre-expertise, pour savoir si réellement l'enquête était bonne ou pas, quoi. Mais vraiment, ils utilisent tous les moyens juridiques pour retarder, pour user les victimes, en fait. Voyez, moi, ça fait plus de 10 ans que je suis en procédure au civil. Mon dossier n'est toujours pas jugé. Ils utilisent, enfin, il y a eu plus de 10 jeux d'écriture entre les avocats pour tenter de faire annuler ma procédure, parce qu'ils savent que je suis le fer de lance et que s'ils arrivent à me décourager, derrière, les autres familles suivront plus, quoi. Voilà, donc il y a une stratégie de l'usure qui est là.
0: Ça pourrait être comparé à une sorte de procédure bâillon plus ou moins déguisée.
1: Oui. D'ailleurs, enfin, je sais qu'actuellement, on en discute avec mon avocat sur le fait qu'ils essayent de museler la lanceuse d'alerte et dans quelle mesure les nouvelles lois qui vont entrer en vigueur vont me permettre, moi, effectivement, de faire cesser ce petit jeu d'usure. Mais c'est très, très compliqué, quoi.
0: Est-ce qu'ils utilisent d'autres moyens de pression, disons que cet acharnement juridique?
1: Bah, voyez là, enfin, le petit rôle de patiente experte que j'ai à l'Agence du médicament, qui me procure à peu près 100 et quelques euros par trimestre, je crois. Donc c'est vraiment dérisoire en tant que. Voilà, ils essayent. Enfin, j'ai quand même eu un petit moment de stress quand j'ai vu qu'ils avaient mis. Ils poursuivaient l'agence pour me faire virer. Je me suis dit, est-ce qu'ils vont y arriver ou pas? Voilà, bon, ils ont échoué. Mais tout ça, c'est quand même la guerre des nerfs. Ouais. Ma famille. D'une certaine manière, oui, eux aimeraient bien que je laisse tomber. Ils en ont marre après 10 ans de procédure. Moi, je reste déterminée parce que je vois tout le mal que ça a fait. Et puis malgré tout, il y a eu pas mal de victoires, l'action de groupe, plein de choses comme ça. Donc je me dis, de toute façon, même si moi je gagne pas, d'autres gagneront pour moi et je les aurai suffisamment embêtés. J'ai écorné suffisamment leur image, je les ai associés à un scandale sanitaire, donc j'ai gagné le plus gros, en tout cas. Peut-être pas pour mes enfants, mais en tout cas, je pense que je leur ai fait bien mal.
0: Alors vous avez évoqué cette fonction de patiente experte au sein de la NSM. En quoi consiste-t-elle?
1: Mais en fait, donc je dépends de la cellule grossesse et allaitement. Donc c'est toutes les autorisations de mise sur le marché sur des médicaments chez la femme enceinte et les dangers potentiels que ces médicaments peuvent représenter. Donc ça concerne les antiépileptiques, mais pas que. Il y a plein de médicaments qu'on voit passer. Et donc, il faut donner. Enfin, on a des éléments enfin, clairement des documents de travail. Il faut donner son avis sur est-ce que le signal est réellement fort. Est-ce qu'il faut interdire ce médicament chez les femmes enceintes. Enfin, voilà. En dernier ressort, c'est la directrice de l'agence qui tranche. Mais voilà, il y a une réelle expertise et il y a un réel travail qui est fait. C'est assez intéressant parce que, comme je dis, maintenant, je suis au cœur de la matrice et je vois cette inertie. Et elle demeure, malgré le fait que Irène Frachon ait réussi à faire changer de l'AFSAPS autrefois en ANSM, il y a encore beaucoup de travail. Enfin, les gens, je trouve, les médecins sont timorés quand on voit des signaux qui, pour moi, me paraissent hyper forts. Eux, ils ont tendance à être encore jouer la carte de la prudence en disant non, c'est pas suffisamment probant. Et puis, je me rends compte aussi qu'avec des chiffres, En fait, on peut très facilement écarter. Ah oui, mais ça, non, c'est des femmes bipolaires, donc on écarte, etc. Et finalement, le signal, il devient quasi nul. Donc même avec des chiffres mathématiques, on peut finalement trafiquer des données. Et ça, je pensais pas du tout avant de rentrer là-dedans, quoi.
0: Comment expliquez-vous, disons, la frilosité parfois de la NSM, ou en tout cas le fait qu'elle ne vous ait pas toujours encouragé dans vos démarches? Est-ce que ce sont des intérêts financiers qui entrent en jeu? Est-ce qu'il y a d'autres éléments qui sont en ligne de compte?
1: La NSM, elle a été surtout d'abord créée pour protéger le ministère de la Santé, pour prendre les claques à la place des ministres, je pense. Parce que enfin, la NSM, elle s'illustre principalement dans les scandales sanitaires. C'est là qu'on entend parler d'elle, hein, finalement. Ils n'ont pas fait leur boulot, ils n'ont pas averti, ils n'ont pas fait ce qu'il fallait. Donc non, ils n'ont pas intérêt. Enfin, si je reprends l'impact transgénérationnel, ils vont trouver que des embrouilles. C'est-à-dire qu'effectivement, s'ils cherchent, ils vont trouver que la dépakine, effectivement, modifie l'enveloppe de l'ADN, donc que potentiellement la génération suivante est touchée, donc que potentiellement il faut l'indemniser. Oulala, c'est que des problèmes. Donc ils veulent surtout pas chercher. Jusqu'à ce que moi, je les oblige en mettant finalement une étude sous leur nez scientifique, en leur disant, regardez, les chiffres, ils sont là. Voilà. Ils n'ont pas envie d'aller chercher là où il y a finalement des problèmes. Et moi, finalement, je vais chercher là où il y a des problèmes et ça les dérange. Mais par contre, quand je leur dis que je vais faire ça, oulala, Madame Martin, attendez, on va se pencher sur... Parce qu'ils savent que derrière, quand je dis quelque chose, j'ai des éléments pour les étayer.
2: Merci à Marine Martin d'avoir été l'invitée d'Interférence et merci à vous, chers auditeurs, de nous avoir suivis. Interférence est un programme conçu et réalisé par Nicolas Coulot, rédaction en chef Luc Magrina, pour une coproduction Radio Terre et Radio Radio Plus. Vous pouvez réécouter ou podcaster cette émission sur le www.radioterre.net, le www.radioradiotoulouse.net et toutes les plateformes de streaming. On se donne rendez-vous la semaine prochaine et d'ici là, restez à l'écoute et en alerte.

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2: La Fabrique écologique, c'est un think tank transpartisan qui a été créé il y a déjà 2 ans et demi, qui en fait comprend à la fois des responsables de différents partis politiques, de l'arc républicain comme on dit, et puis aussi des personnes qui sont en entreprise, qui mélangent secteur public, secteur privé, également des étudiants passionnés par la question écologique. Et je pense qu'on met souvent en avant le côté transpartisan, mais moi ce qui m'intéresse le plus, c'est qu'on y mélange toutes les générations. Et qu'au fond, on s'aperçoit, dans cet espace de génération climat, on voit bien que se côtoient ceux qui ont 18 ans et ceux qui en ont 60. Et on voit que la préoccupation écologique, elle traverse aujourd'hui l'ensemble de la société française, avec quand même encore un gros boulot à faire du côté des catégories populaires. Mais voilà, c'est le plus de la Fabrique écologique, c'est qu'elle a mélangé les milieux, les débats et les manières de parler d'écologie.

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1: La gestion de nos déchets est un enjeu vital pour la biodiversité marine. Pour notre part, nous, ce que nous souhaitons, c'est vraiment trouver des solutions. Et on a parlé de l'Europe tout à l'heure par rapport à la présence des mers autour de l'Europe et par rapport à la population. Pour nous, il y a quelques solutions à faire et on peut agir. Et nous démarrons à partir de juillet une initiative citoyenne européenne, c'est-à-dire il y a un outil qui a été mis à notre disposition par l'Union européenne qui nous permet d'agir au niveau des citoyens. Et nous mettons en ligne cette pétition, elle est à la commission des pétitions à l'Union européenne en enregistrement. Elle va être normalement validée début juillet. Et nous encourageons toutes les personnes à nous soutenir. Nous avons 14 propositions très précises que nous demandons à l'Union européenne par rapport à la gestion des déchets plastiques, notamment du recyclage, mais l'utilisation de plastique pour certaines utilisations comme du plastique biodégradable et compostable et d'autres propositions très concrètes que nous pourrons vous fournir et qui seront en ligne à partir de début juillet dans le cadre de lancement de cette initiative citoyenne européenne Stop Plastic in the Sea.

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1: Vous savez tous que l'Union européenne a comme objectif de réduire globalement ses émissions de gaz à effet de serre de 80 à 95% par rapport aux émissions de 90 en 2050. Aucune année ne sera de trop pour y arriver. Concernant l'agriculture, les émissions non CO2 doivent être réduites de 36 à 37% à l'horizon 2030 et 42 à 49% à l'horizon 2050. Donc il va falloir maintenant que nous nous organisions au niveau de l'Europe, au niveau des régions, au niveau national. Mais les résultats de nos travaux montrent que la réduction est possible, puisque sur les exploitations qui ont participé, on a des réductions qui vont de 10 à 40%. Donc c'est possible. Aujourd'hui, c'est à titre expérimental et il va falloir trouver quelles mesures on va pouvoir mettre en œuvre pour inciter l'ensemble des agriculteurs européens à s'engager dans ce type de changement.

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0: Il y a un patrimoine inestimable de la biodiversité africaine. Mais beaucoup plus que ça, la biodiversité africaine, elle rend des services énormes en termes de régulation du climat pour la population locale, production d'eau pour les populations locales. Elle fournit du bois de feu, elle fournit énormément de biens et de services aux peuples, aux populations d'Afrique. Et donc, pour moi, c'est beaucoup plus que simplement un bien commun. C'est vraiment des ressources qui sont mises au service d'abord des plus pauvres. Et c'est ça qui est intéressant aussi, c'est que souvent, les ressources naturelles renouvelables, donc le bois, les savanes, les forêts, l'eau, sont au service des plus vulnérables. Et ça, c'est un point toujours qu'il faut garder en tête.
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2: Bonjour et bienvenue dans ces infos durables. Et bien aujourd'hui, on va parler de la journée mondiale du commerce équitable. Il s'agit de promouvoir des structures commerciales équitables. Elles se déroulent chaque année le deuxième samedi du mois de mai. Et souvent, donc, c'est la deuxième quinzaine du mois de mai qui est plus particulièrement animée par ces thématiques. Le mois de mai, donc, celui du commerce équitable, est l'occasion de présenter un thème commun sur toutes ses facettes. C'est l'occasion de poursuivre un objectif commun, celui de promouvoir des structures commerciales équitables et durables pour tous les maillons de la filière productive, grâce à des événements organisés par des membres de Swiss Fair Trade, le commerce équitable en anglais. Cette journée mondiale permet de rappeler l'importance d'une consommation responsable et équitable. Des événements se dérouleront probablement près de chez vous. En tout cas, soyez attentifs le deuxième samedi de mai, la deuxième quinzaine de mai plus généralement, qui est le moment où cette journée mondiale du commerce équitable s'expose chaque année. À bientôt pour un prochain rendez-vous sur l'antenne.
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1: Bonjour et bienvenue dans cette édition des infos durables. Aujourd'hui, on part pour Montpellier, on va parler du Bar des Sciences. Entre agroforesterie et pastoralisme, c'est une révolution dans les territoires. Donc, ça se passera le jeudi 28 mai de 19h30 à 21h à Montpellier, 2 avenue Georges Clémenceau. Le Bar des Sciences donc, du mois de mai, c'est un rendez-vous un jeudi par mois à la brasserie Le Dôme et pour la dernière date de la médiathèque Émile Zola pour discuter avec les chercheurs et chercheuses de Montpellier autour d'une boisson. Ce mois-ci, donc au mois de mai, on discutera d'agroforesterie et de pastoralisme en partenariat avec l'INRA Occitanie, l'IRD, l'INSERM et la Faculté de Sciences de Montpellier. Une conférence traduite en langue des signes d'ailleurs. Donc si vous voulez, autour d'un verre, eh bien, vous entretenir sur toute cette question et en apprendre beaucoup, je suppose, rendez-vous le jeudi 28 mai 2026 entre 19h30 et 21h à Montpellier, à la brasserie Le Dôme. A bientôt pour un prochain rendez-vous.

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0: John McNeil, historien américain né en 1954 à Chicago, fils de l'historien américain mondialiste William H. McNeil, professeur à l'université de Georgetown, où il enseigne l'histoire mondiale, l'histoire environnementale et l'histoire internationale. En 2001, il reçoit le prix de l'Association mondiale des historiens pour son ouvrage « Du nouveau sous le soleil », qui retrace de manière détaillée les changements provoqués par l'homme sur son environnement au cours du XXe siècle. Extrait de « Du nouveau sous le soleil » 2000. D'après la Bible hébraïque, au cinquième jour de la création, Dieu ordonna au genre humain de remplir et d'assujettir la terre et de dominer tous les êtres vivants. Durant la plus grande partie de son histoire, notre espèce fut incapable de se montrer à la hauteur de ses injonctions, ainsi que de bien d'autres, non pas parce qu'elle ne le voulait pas, mais parce qu'elle ne le pouvait pas. Au XXe siècle, en revanche, la maîtrise des combustibles fossiles, la croissance sans précédent de la population et d'innombrables progrès technologiques ont permis de tendre plus complètement vers la réalisation de ces instructions. Le système politique et économique en vigueur était tel qu'il semblait imprudent de ne pas s'y essayer. La plupart des groupes sociaux, y compris toutes les grandes sociétés, cherchèrent à maximiser leur capacité à inspirer la crainte et à accroître leur richesse, au risque que de sacrifier les amortisseurs écologiques et la faculté de résister aux chocs futurs. La politique d'ensemble du XXe siècle fut d'exploiter autant que possible les ressources, de tirer le maximum de la nature, tout en croisant les doigts. Grâce à nos nouveaux pouvoirs, nous avons relégué à l'arrière-plan certaines contraintes historiques sur la santé et la population, la production alimentaire, l'utilisation d'énergie et plus généralement la consommation. Rares sont ceux qui, sachant ce que signifie vivre avec ces contraintes, regrettent leur disparition. Mais en les chassant, nous avons créé d'autres contraintes sous la forme de limites à la capacité de la planète à absorber les déchets, les sous-produits et les conséquences de nos actions. Ces dernières contraintes existaient par le passé, mais toujours à l'échelle locale. À la fin du XXe siècle, elles paraissaient limiter la gamme de choix possibles à l'échelle globale. Notre manière de gérer ces contraintes sera déterminante pour le futur, de même que notre façon de lutter contre elles a contribué à déterminer notre histoire. Les responsables politiques tendent à prendre comme référentiel le monde tel que nous le connaissons. Cela les incite à considérer comme « normal » les choses qu'ils observent et subissent, ce que j'ai appelé dans la préface de ce livre « le processus de perturbation perpétuelle ». En réalité, sur le plan écologique, la présente situation constitue une déviation radicale par rapport à tout état durable, plus normal, du monde durant l'ensemble de l'histoire de l'humanité et même durant l'ensemble de l'histoire de la Terre. Si notre durée de vie atteignait 700 ou 7000 ans, nous pourrions comprendre cela sur la seule base de notre expérience et de notre mémoire. Mais pour des créatures dont l'espérance de vie et de plus ou moins 70 ans seulement, il faut procéder à l'étude du passé, tant lointain que récent, pour savoir quelle est la gamme des possibilités et déterminer ce qui va perdurer.
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4: Effectivement, c'est pour sortir de l'idée que la vape est une contrainte réglementaire, et uniquement une contrainte réglementaire. C'est essayer de faire comprendre aux élus, aux habitants, aux techniciens, que la vape, elle est effectivement une base sur laquelle, à partir de laquelle on peut construire une politique patrimoniale, une base de connaissances, une base certes réglementaire, mais pas que, et qu'elle peut intégrer les problématiques de développement du territoire, et c'est surtout pas l'objectif du NAVAP de muséifier la ville ou muséifier un paysage. C'est permettre l'évolution de ce paysage, de ces espaces urbains, dans le respect du patrimoine.

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Je crois que dans la table ronde de ce matin, peut-être, excusez-moi si je caricature, mais a été évoquée l'idée, comment convaincre de la transition énergétique dans un contexte de crise où ce ne serait pas la première urgence. Et moi, je crois qu'au contraire, la première urgence, c'est d'affirmer une compétitivité de l'Europe dans la compétition mondiale et dans la mondialisation. Et je suis mais profondément convaincue que cette compétitivité, ça doit être aussi une compétitivité écologique. Et que l'Europe doit conforter, prendre son rang dans la compétition mondiale aujourd'hui à la croissance verte. Et que c'est aussi de cette façon que nous pourrons aborder les défis du réchauffement climatique, débloquer les négociations internationales sur le réchauffement climatique en proposant à l'ensemble des pays du monde, puisque la France, vous le savez, veut accueillir la conférence sur le climat en 2015, pas simplement des règles du jeu pour partager un fardeau de la réduction des émissions de gaz à effet de serre, mais de le proposer aussi comme un enjeu technologique, comme un nouveau progrès, et l'accès à des technologies propres sur le plan énergétique fait partie des solutions, évidemment, pour débloquer les négociations internationales sur le climat.

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1: Alors j'utilise le mot phyto, moi, parce que je suis un professionnel, et le terme pesticide, c'est un terme qui est mal aimé des professionnels agricoles. Alors j'essaye d'être professionnel et j'utilise le terme phyto, même si je sais que certains pour vous, ça choque. C'est le terme que j'utilise, tant pis.
2: Moi je dis pesticide parce que ça choque.
1: Oui, je vous entends. Mais vous n'avez pas la même place que moi. Vous n'avez pas la même place que moi. Moi, je suis un technicien et je me dois de ne pas blesser le premier contact avec les gens et essayer de faire avancer les gens. Quand j'utilise le mot pesticide, je vais braquer ce que je veux toucher en priorité, pas forcément que les agriculteurs, les vendeurs de produits phyto, les gens qui ont envie de continuer à utiliser les produits phyto. C'est quoi notre rôle d'animateur ? C'est de faire plaisir à tous ceux qui sont convaincus, de faire une réunion un soir, une conférence comme j'en fais souvent, avec devant moi que des gens qui sont des écolos, qui sont complètement convaincus. Ben non, c'est pas ça mon métier. Mon métier, c'est d'aller chercher ceux qui n'ont pas envie de réduire l'usage de produits phyto. Et ben pour ça, je ne dois pas les braquer en leur parlant de pesticides et en étant intégriste. Ça, c'est mon rôle.
3: C'est pas être intégriste que de dire ça. Bon, on va parler de ce débat.
1: J'entends bien que vous pouvez utiliser le terme pesticide dans votre rôle, mais dans mon rôle à moi, d'animateur, d'aller chercher les gens, de les aider à évoluer, eh ben, je dois essayer d'avoir un dialogue avec eux. Et pour établir le dialogue, il faut qu'on essaye de trouver les mêmes termes et qu'on s'entende. Voilà.

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1: Bonjour et bienvenue dans les infos durables. Aujourd'hui, on va parler de la fête de la nature. Depuis 2007, cette fête de la nature est le grand rendez-vous annuel dédié à la biodiversité. Organisée dans toute la France, la quatrième semaine de mai, donc, elle invite chacun et chacune à célébrer la nature et à mieux la connaître. Des milliers d'animations gratuites sont proposées, des balades, des observations, des spectacles et des rencontres. Autant d'occasions de vivre une expérience au contact de la nature, en famille, entre amis ou entre passionnés. Alors, vous pouvez faire plein de choses cette année, vous-même, d'ailleurs, devenir acteur de cette fête, par exemple choisir un arbre remarquable de votre village comme point de rassemblement et ouvrir une discussion autour de son histoire, de son écologie, de sa symbolique. Marcher ensemble d'un lieu à l'autre et s'arrêter pour échanger en direct sur le paysage. Inviter plusieurs personnes du territoire à raconter leur lien personnel avec la nature, des souvenirs et leur engagement. Imaginer ensemble comment rendre la commune plus accueillante, plus dans la biodiversité, quelles actions à mener ensemble. Voilà ce que vous pouvez faire donc pendant cette semaine de la fête de la nature cette année du 20 au 26 mai. À bientôt pour un prochain rendez-vous sur l'antenne de Radio Terre.

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1: Bonjour et bienvenue dans les infos durables. Eh bien, aujourd'hui, on va parler d'un événement qui se déroulera le 22 mai prochain, donc les journées nationales et internationales de la diversité biologique. Ça se passe partout en France. La disparition de la diversité biologique ou biodiversité, qui désigne toutes les formes de vie sur Terre et les caractéristiques naturelles qu'elle représente, est un problème qui concerne chacun de nous. Cette journée internationale vise à sensibiliser à la richesse des espèces végétales et animales sur Terre et à la nécessité de les protéger. Créée en 1996, suite à la ratification par les Nations Unies de la Convention sur la diversité biologique, elle se tient chaque année le 22 mai. Lors de chaque édition, les Nations Unies proposent de travailler autour d'un thème spécifique à découvrir. De nombreuses fédérations participent à cette journée. Alors renseignez-vous autour de chez vous le 22 mai, journée nationale et internationale sur la diversité biologique. À bientôt pour un prochain rendez-vous sur l'antenne de Radio Terre.

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1: Besançon 2022, des 12e assises de la biodiversité.
2: On parle de protection des abeilles.
3: Donc je m'appelle Christian Lubat, je suis président et cofondateur de BeeGuard.
2: Alors BeeGuard, c'est gardien des abeilles en anglais, c'est ça ?
3: C'est ça. Le principe c'est ça, c'est de fournir des outils pour permettre finalement d'avoir un environnement qui soit plus favorable aux pollinisateurs.
2: D'accord, donc quels sont ces outils par exemple ?
3: Alors en fait nous on travaille dans la tech, donc en fait c'est des capteurs à la base qu'on va équiper sur des ruches pour pouvoir mesurer en continu et en automatique l'activité et la santé des abeilles.
2: Donc concrètement, c'est-à-dire que dans une ruche, vous mettez des capteurs, ça se passe comment ? C'est des pastilles qui...
3: En fait, il y a plusieurs types de capteurs, parce que c'est une analyse du vivant. Donc déjà, il y a le choix, en fait, pourquoi les abeilles, pourquoi des ruches ? La première des choses, c'est que l'abeille est un bio-indicateur naturel en fait, de notre qualité environnementale. C'est aussi un acteur très important de la pollinisation. 75% des fruits, légumes, graines que l'on consomme ont besoin d'un acte de pollinisation. Donc ça, c'est le pourquoi, choisir l'abeille. Alors le comment maintenant, c'est effectivement, il faut analyser ce vivant. Qu'est-ce que finalement est le quotidien d'une abeille ? On ne peut pas le faire avec un capteur miracle. Donc en fait, on a développé plusieurs types de capteurs. Donc certains qui sont à l'intérieur de la ruche permettent de mesurer l'élevage finalement, donc le fait que la reine pond et que des nouvelles abeilles vont naître. On va mesurer également la variation de poids qui va donner le rendement de butinage, l'état des stocks de la ruche. On va mesurer le contexte météo. On va, et avec notre dernière innovation, filmer en fait la planche d'envol et en continu et détecter les entrées et sorties, donc les allées et venues des abeilles, donc c'est-à-dire finalement le butinage. Donc à partir de là, on a le flux. Donc de l'effort de butinage de ces abeilles en continu dans la journée, et à la fin de la journée, la différence entre les abeilles sorties et les abeilles rentrées, et ça c'est la mortalité de la colonie. Donc une fois qu'on a toutes ces informations, alors ça fait beaucoup d'informations, on mesure toutes les heures, on transmet tout ça une seule fois par jour ou deux fois, une fois qu'on a toutes ces informations, et bien en fait il faut utiliser de l'intelligence artificielle pour venir combiner les données, créer à la fois un indice de capacité de butinage, parce que s'il fait froid, s'il y a du vent, s'il pleut, les abeilles ne sortent pas de la ruche. Donc on ne peut pas conclure qu'il y a un problème environnemental. Donc ça, c'est le premier niveau pour rendre robustes les données. Deuxième niveau, c'est vraiment du traitement de données qui vont nous permettre de créer deux indicateurs. Le premier, c'est la disponibilité des ressources alimentaires tout au long de l'année, évidemment sauf les mois d'hiver. On va avoir les excédents, l'équilibre et le déficit des ressources, de la disponibilité des ressources alimentaires pour ces ruches témoins. Donc ça veut dire qu'on va pouvoir flécher les moments où on va avoir le plus d'impact si on met en place des actions avec notamment l'introduction de flore qui va permettre de nourrir tout simplement les pollinisateurs, plus que cette ruche témoin, c'est l'ensemble des pollinisateurs. Le deuxième indicateur, c'est donc la mortalité journalière de la colonie. Là, le but, c'est enfin de rendre visible l'invisible, c'est-à-dire de détecter au plus tôt, une collision entre la fragilité de cette abeille dans cet environnement, ces 3 km de butinage, parce qu'elle va chercher de l'eau, du nectar, du pollen, elle risque de rencontrer de la pollution, qu'elle soit urbaine, industrielle, ou que ce soit des produits de protection des cultures dans le monde agricole. Et dans cette collision, elle risque de tout simplement de perdre la vie et d'avoir une augmentation de la mortalité sur la colonie, voire jusqu'à la disparition de la colonie. Aujourd'hui, c'est 35% de mortalité sur les colonies d'abeilles par an en France. C'est la même chose au niveau européen, c'est 50% aux États-Unis. Il y a un lien quand même direct avec effectivement nos pratiques. Et donc l'interrogation, se dire, en fait, est-ce qu'on n'est pas en train de se tirer une balle dans le pied ? Un insecte qui nous nourrit, finalement, on le tue. C'est pas possible, en fait. Donc... les gens, on comprend bien que évidemment personne n'est volontaire pour aller tuer les abeilles, c'est juste que c'est invisible, on s'en rend pas compte. Et donc grâce à cet indicateur, le but c'est de détecter au plus près les causes, de remettre de l'amélioration continue là-dessus, d'utiliser de nouvelles pratiques et de continuer à mesurer pour savoir à quel moment, mais finalement, on sera devenu résilient dans notre approche et qu'on aura plus d'impact ou moins d'impact sur les pollinisateurs. À ce moment-là, effectivement, on aura finalement recréé un environnement favorable aux pollinisateurs.
2: Donc tout ça, c'est, je dirais, en partie peut-être expérimental. En tout cas, ça donne des données pour analyser le rapport de l'abeille à l'environnement. Est-ce que c'est utile, par exemple, aux apiculteurs ? Est-ce qu'ils peuvent utiliser ça ?
3: Oui, alors il y a deux aspects. En fait, quand on a créé la société en 2016, notre première idée, c'était de proposer un outil d'aide à la décision pour les apiculteurs qui rencontraient déjà pas mal de difficultés, les aider tout simplement à vivre de leur métier, les aider à récolter mieux en étant tout simplement synchronisés avec la vie des abeilles, les aider à maintenir en vie leur colonie, puisque les fameux 35% de mortalité sont quand même une grosse difficulté lorsqu'on est éleveur, puisque les apiculteurs sont des éleveurs. Et lorsqu'on a analysé les données, on a vu se construire en fait ces indicateurs qui sont plus qu'une aide à la décision pour un éleveur, mais qui sont la signature en fait d'une qualité environnementale. Et là, ça dépasse largement l'apiculture en fait, parce que tous les acteurs qui vont être engagés dans une transition écologique, c'est-à-dire tous les acteurs qui gèrent du foncier, à commencer donc par les agriculteurs, les entreprises et les pouvoirs publics, avec les différentes couches institutionnelles, tous ces acteurs-là ont besoin en fait de métriques pour arriver effectivement à réussir cette transition. On parle de transition écologique. Ça veut dire qu'on va d'un point A à un point B. Sauf que si on ne mesure pas entre-temps, eh bien on ne peut pas savoir si on prend le bon chemin. Donc l'idée de notre outil, de nos solutions, c'est de fournir du métrique en continu et qui va permettre d'objectiver finalement si les actions ont été efficaces suffisamment et est-ce qu'on les fait tout simplement au bon moment. Commencer par là. Voilà. D'un outil pour les apiculteurs, on continue à faire ça, bien sûr, il y a un intérêt pour les apiculteurs, mais on veut proposer cette fourniture de données également aux agriculteurs qui sont engagés dans cette transition pour les aider, aux entreprises qui ont besoin de gérer du foncier de façon équilibrée par rapport à la biodiversité, et bien sûr aux pouvoirs publics qui mettent en place des plans pollinisateurs, notamment sur les territoires qu'ils gèrent.
2: Est-ce que ça vous est arrivé ? Est-ce que c'est utile, par exemple, de faire des mesures dans des milieux où l'abeille ne rencontre quasiment pas de pesticides, je ne sais pas, en montagne ou ailleurs, et puis dans des milieux où c'est le cas, est-ce que vous arrivez à mettre en cause, les endroits où justement ces pesticides existent ?
3: Oui, alors, effectivement, il y a des choses... Alors, on est au début de l'aventure, hein, c'est évident. En fait, on s'aperçoit... que certes, il y a des milieux qui sont plus équilibrés. On peut difficilement parler aujourd'hui de milieux idéal. C'est-à-dire que la diffusion de toute notre activité humaine est telle qu'on peut avoir des problématiques de surmortalité en montagne. On peut avoir... des cas d'une vie plus sereine en périurbain parfois et donc en fait c'est ce qui se passe aujourd'hui, c'est qu'il n'y a plus de règles en fait, ou plus exactement on ne connaît pas la règle, voilà. Donc c'est aussi le but de nos outils, c'est régénérer de la connaissance pour effectivement placer des références et pouvoir ensuite se comparer aussi à ces références et ainsi progresser. Voilà, tout simplement. Donc c'est vrai qu'il est évident qu'on va avoir moins de problématiques à proximité ou dans un territoire protégé, comme des parcs nationaux ou des réserves. Pour autant, il faut travailler sur tout le territoire. Voilà, il faut travailler sur tout le territoire. Et encore une fois, qu'on soit non pas sur de la production d'un indicateur pour montrer du doigt des territoires qui seraient moins ou qui sont moins intéressants que d'autres. C'est plutôt pour montrer du doigt la direction qu'il faut prendre pour tout simplement arriver à un rééquilibrage de ce que l'activité humaine a cassé, en fait. Hein. Voilà, parce que les abeilles vivent depuis, sur Terre depuis 80 millions d'années. Et elles sont en déclin depuis une dizaine d'années. Voilà.
2: Et ça, à partir des données que vous avez, parlé depuis 2016, vous êtes capable de le dire aujourd'hui, en gros, les directions qu'il faut prendre les...
3: Oui, on est capable de donner, effectivement, lorsqu'on est installé. Alors, c'est, ce qui est très intéressant avec l'abeille, c'est que c'est un super drone, en fait, naturel, mais c'est un super drone qui a un rayon d'action de 3 km. Sur ce rayon d'action de 3 km, chercher de l'eau, du nectar, du pollen. Et en fait, on va pouvoir caractériser avec notre outil finalement ce qui se passe sur ces 3 km. Alors ça va dépasser effectivement nos cadastres, nos grillages, nos propriétés, mais en fait, c'est pas le sujet, puisqu'en fait, c'est bien, toutes nos actions sont bien liées à un environnement qui nous est commun avec nous, nos voisins, même si on n'a pas les mêmes pratiques, etc. Donc oui, aujourd'hui, on est capable, pas de la totalité de la biodiversité, on a encore beaucoup de choses à faire. Nous, on travaille qu'avec des pollinisateurs, donc c'est qu'une partie de la biodiversité, mais c'est déjà un maillon très important. Et après, il y a d'autres maillons sur lesquels on peut raccorder effectivement nos actions et nos mesures. Mais pour répondre vraiment plus clairement à votre question, aujourd'hui, on est capable, dans un lieu, lorsqu'on arrive à équiper des ruches et à se mettre à faire parler ce bio-indicateur qu'est l'abeille, eh bien, on est capable effectivement de cibler les périodes où on aurait besoin d'actions supplémentaires ou de venir caractériser le fait qu'on ait réussi justement à rééquilibrer les choses. Voilà.
2: À quand une puce sur l'abeille avec un GPS qu'on suit?
3: Ah, la puce sur l'abeille, pour le moment, c'est, voilà, technologiquement, c'est pas faisable, parce qu'elle est toute petite, hein, elle pèse 30 mg, donc le poids de la puce devrait être effectivement négligeable. Maintenant, je ne sais pas si c'est souhaitable de la suivre, parce que en fait, elle fait le boulot toute seule. Voilà, en fait, il faut lui faire confiance. Elle a la capacité justement de couvrir ce territoire, d'avoir cette capacité intégrative de tout ce qu'elle vit autour. Il s'agit de lui faire confiance et puis surtout de prêter l'oreille, plus exactement, ou les yeux, ça dépend comment on veut le tourner, pour tout simplement faire attention à ce qu'elle subit, à ce qu'elle vit et ce qu'elle va pouvoir retranscrire si on arrive à décoder.
2: Parce que vous disiez qu'elle avait un rayon de 3 km, donc oui. Je suppose que ça a été étudié, je ne sais pas comment...
3: Oui, y a quelque chose de très intéressant sur l'abeille, c'est qu'on a plus de 100 ans de recherche publique, professionnelle et de connaissances sur l'abeille, sur ses facultés de pollinisation, sur sa biologie, sur sa reproduction, sur la fonction en fonction de son cerveau. On a encore beaucoup de choses à apprendre. On a la chance de collaborer avec des équipes du CNRS, du CRCA notamment, où on fait des analyses de cognition en fait, sur les abeilles. Elles sont très intelligentes, elles utilisent leurs millions de neurones qu'elles ont dans le cerveau de façon vraiment très complète, beaucoup plus que nous finalement. Donc on a encore beaucoup de connaissances à avoir, mais on a déjà 100 ans de recherche professionnelle. Et ça, en fait, il faut capitaliser là-dessus pour continuer à tirer ces signaux, parfois des signaux d'alerte, parfois des signaux de satisfaction, et que ça soit dans une démarche d'amélioration continue, de valorisation aussi des efforts que font les gens, parce que par le transition, c'est un effort pour l'humain. Voilà, changer les choses... ça veut dire se remettre en question, ça veut dire peut-être dépenser plus d'argent, ça veut dire parfois perdre du temps pour après avoir ce résultat. La valorisation est quelque chose de fondamental aussi.
2: Ok, merci. Vous êtes basé où, donc, Bigard?
3: Alors, Bigard, on est basé à côté de Toulouse, en Occitanie, et on réalise des... Nos produits peuvent être utilisés partout en France et on a commencé également à travailler à l'international. Bon, alors déjà en dehors de France métropolitaine dans les Dom Tops et également en Italie, en Suisse, en Belgique en particulier et puis effectivement dans quelques tests dans d'autres pays dans le monde.
1: Interview, réalisation Bernard Dautan.
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1: Bonjour et bienvenue dans les infos durables. Eh bien, aujourd'hui, on va parler de la Journée internationale de la diversité biologique, une journée qui se tiendra le 22 mai prochain, qui a été instaurée par les Nations Unies en 93. C'est une occasion pour la communauté internationale de réexaminer notre relation avec le monde naturel. Et une chose est sûre, malgré nos avancées technologiques, nous dépendons entièrement d'écosystèmes sains et dynamiques pour notre eau, notre nourriture, nos médicaments, nos vêtements, notre carburant, notre énergie. Le thème choisi cette année met l'accent sur l'espoir, la solidarité et la nécessité de travailler ensemble à tous les niveaux pour construire un avenir et une vie en harmonie avec la nature. Nos solutions sont dans la nature, donc ce sera le thème, sera décliné autour de trois axes durant la semaine précédant la journée internationale. Les connaissances de la science le 18 mai, l'importance de la biodiversité du 19 au 21 mai et un appel à l'action le 22 mai, journée mondiale de cette biodiversité. Voilà, restez branchés ce jour-là et à bientôt pour un prochain rendez-vous sur l'antenne de Radio Terre.
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1: Bonjour et bienvenue dans ces infos durables. Aujourd'hui, nous parlons d'un rendez-vous qui se tiendra à Paris, à la FIAP, c'est dans le 14e arrondissement. Ça se passera le 19 mai 2026. La Fondation pour la recherche sur la biodiversité organise, dans le cadre du programme Scénario 2 et avec le concours du programme Érable, une nouvelle journée scientifique nationale. Elle sera consacrée au retour d'expérience et aux conditions d'efficacité des démarches de construction de scénarios dans les territoires. Cette journée aura pour but de favoriser les rencontres entre communautés de recherche, d'acteurs et d'artistes, et de découvrir de nouveaux projets. Il s'agira aussi d'interroger l'articulation des trois piliers du programme, la modélisation, les cartographies mentales, les récits et approches artistiques. Une journée donc qui s'adresse aux chercheurs et aux chercheuses, aux acteurs et aux actrices des territoires, aux artistes aussi, de manière transdisciplinaire, avec des scénarios de transition des socio-écosystèmes. Elle offrira un temps de réflexion à tous, donc si vous êtes chercheur, branché, artiste et que vous vouliez participer à cette transformation écologique, rendez-vous donc le 19 mai 2026, c'est à la Fondation pour la Recherche, à la FIAP, donc dans le 14e à Paris.
2: Eh bien, écoutons ensemble.

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1: Dans le cadre de ces assises, donc un atelier renforcer la résilience des milieux côtiers, avec comme animateur Florian Geffroy, directeur de Rivage de France, et intervenant Martin Lessandrini, chargé de mission à la Fondation Tara Océan, Nicole King, écologue et peintre, Francis Bernard, délégué Europe de Conservatoire du Littoral, et Valérie Nouvelle, administrative de Rivage de France.
2: Désolé pour le petit retard, là, on se cale. Sur un joli film qui vient d'être produit dans le territoire de la Manche et qu'on va vous diffuser du coup dans quelques instants. Donc bonjour à tous. Nous sommes heureux de vous accueillir pour cet atelier qui s'intitule « Renforcer la résilience des milieux côtiers, gestion, adaptation et sensibilisation à travers la continuité terre-mer », vaste sujet. Nous, le format que l'on propose aujourd'hui, c'est de vous faire part des actions que l'on réalise, des retours d'expérience qui sont assez diversifiés par les intervenants qui sont présents. Donc, je m'appelle Florian Geffroy, je dirige l'association Rivage de France, que je vais présenter rapidement tout de suite. Qui compose la table ronde, donc Nicole King, au bout de la table, je vais commencer du coup, de l'autre côté. Donc toi Nicole, tu es ingénieure en environnement, experte en eau et pollution, et artiste peintre militante. Donc ça va être très intéressant, je vais te laisser nous expliquer aussi ton action, ton rôle, et notamment la présentation de ton premier livre, qui s'intitule « Alors pour une eau vivante, plaidoyer artistique au service de l'écologie scientifique ». Fabrice Bernard, qui est au Conservatoire du Littoral, notamment représente la délégation internationale, donc tu nous expliqueras ce qu'est cette fameuse délégation internationale au Conservatoire du Littoral. Valérie Nouvelle, élue dans la Manche, vice-présidente du département de la Manche et présidente du CIMEL, qui est un syndicat qui s'occupe de la gestion des espaces naturels littoraux et de la protection aussi de ces espaces-là. Et puis Martin Alessandrini, qui est chargé de mission à la Fondation Tara et qui nous fera part des travaux et notamment des programmes de recherche qui sont menés par la Fondation. Donc ce qu'on vous propose aujourd'hui, donc, c'est de vous faire part un peu de nos expériences, renforcer la résilience des milieux côtiers, des milieux qui sont soumis à des pressions qu'on ne présente plus, hein, qui sont liées au changement climatique, aux pressions anthropiques. C'est vrai que sur le littoral, on a une pression démographique qui est importante, beaucoup d'activités socio-économiques également. Et puis, ce changement climatique, hein, l'élévation du niveau de la mer, l'intensité des tempêtes, leur nombre, qui font que on a une grande partie de nos littoraux qui sont soumis à cette érosion, à l'érosion côtière. Donc on ne va pas faire tout un speech sur ces thèmes-là. Moi je pense qu'il y a un élément qui est important, enfin on pense, parce qu'on a quand même préparé cette réunion ensemble, c'est que faut revenir au titre de ces assises, c'est la nature clé de voûte de l'humanité, c'est en quoi la nature peut être un formidable allié pour s'adapter, pour adapter nos côtes face à ces enjeux que j'ai décrits précédemment. Alors si vous voulez dire un mot tout instant, vous pouvez, hein, chers collègues, n'hésitez pas. Donc parmi cette nature, moi je voulais, puisque je vais présenter du coup ce que fait Rivage de France directement, je voulais mettre en évidence aussi, quand on parle de nature, de l'intérêt de préserver nos espaces naturels littoraux, qui sont des formidables alliés, parce que je pense que vous êtes pas mal d'initiés, mais c'est vrai que ce sont des espaces très utiles, avec leur pouvoir tampon qui peuvent atténuer, hein, voire une force d'atténuation de l'érosion côtière. Ils sont divers, ces espaces naturels littoraux, hein. Vous avez des récifs coralliens, des mangroves, je commence par l'outre-mer, ça change, des espaces dunaires, des marais littoraux, etc., qui ont ces pouvoirs-là, mais ce sont aussi des supports pour des activités socio-économiques, bien sûr, que vous connaissez, ce sont des supports de bien-être, d'activités de loisirs, etc. Donc pour nos territoires et pour les habitants qui y vivent, ce sont des espaces indispensables et je pense qu'ils... Il faut les préserver. C'est l'objet aujourd'hui de comment on peut, faciliter, mettre en œuvre au maximum leur, leur fonctionnalité pour qu'elles puissent remplir ces services rendus. Voilà. Donc on parle là de résilience et de renforcement de leur capacité de résilience avec leur pouvoir naturel, en quelque sorte. Donc ces espaces naturels, on a des gestionnaires qui s'en occupent de ces espaces naturels, des gestionnaires qui sont assez diversifiés sur le territoire national. On a principalement des collectivités, ça peut être des conseils départementaux, des comités de communes, des communes, mais aussi des associations, des fondations, etc., qui vont s'occuper de l'entretien de ces espaces-là, de l'accueil du public, un public qui est de plus en plus nombreux sur nos littoraux, qui vont aussi faire la sensibilisation aussi des sites-là, la garderie, etc. Donc on a souvent des gestionnaires qui emploient des agents pour s'occuper de ces espaces-là. Et c'est là tout le rôle de Rivage de France, qui est de regrouper l'ensemble de ces gestionnaires qui sont très dispatchés sur le territoire national. Et nous, on va dire que la principale mission de Rivage de France, c'est de faciliter les conditions d'échange d'expérience entre les membres qui font face à des situations et des enjeux assez complexes relatifs au changement climatique, à l'érosion. On va organiser, d'ailleurs vous y êtes conviés, en novembre prochain, des ateliers relatifs au sentier du littoral. Je dois reculer mon sentier du littoral pour cause d'érosion, comment je fais, pour faire simple. Donc ça, on va organiser ces ateliers d'échange, de retour d'expérience en novembre dans le bassin d'Arcachon. Et puis, pour produire et valoriser ces retours d'expérience, on organise des rencontres entre les gestionnaires, on fait des publications, on fait des formations. On a été, depuis quelques années, l'association travaille beaucoup sur les questions d'accueil du public, de fréquentation, depuis, on va dire qu'il y a une alerte, entre guillemets, depuis la crise Covid. On va dire que ça a démontré, beaucoup de difficultés pour les gestionnaires lors de la réouverture de ces espaces-là, pour accueillir beaucoup de personnes intéressées, justement, pour retrouver des espaces de liberté, etc. Donc la question d'accueillir dans de bonnes conditions le public se pose aujourd'hui. On a notamment fait des publications, et je vous invite à aller à notre stand, qui présentent ce que font les gestionnaires pour justement, en termes d'aménagement, de gestion, ce qu'ils font pour accueillir au mieux le public. On parle beaucoup d'expérience visiteur, mais ce n'est pas l'objet de ces ateliers. On organise un autre atelier qui s'appelle « Mieux accueillir pour mieux préserver ». C'est celui-ci qui va en faire référence pas mal. Et puis, un point, je voulais aussi souligner ce point-là pendant la crise Covid, c'est que c'est vrai que ça s'est arrêté. Et on a une espèce que vous connaissez peut-être qui s'appelle le gravelot à collier interrompu, qui niche directement sur les plages, donc directement le dérangement peut être assez impactant pour cette espèce-là. Et pendant la crise Covid, les gestionnaires se sont aperçus d'un nombre assez important de nids avec des œufs, etc. Donc là, il y a eu tout un travail entre les différents réseaux, l'OFB, la LPO, le Conservatoire du Littoral, Rivage, etc., l'ONF également, pour sensibiliser le public et équiper au mieux les gestionnaires pour protéger ce qu'il en était. Et maintenant, depuis justement cette phase-là, on a des dispositifs qui se mettent en place tous les ans. Je trouvais que c'est un élément quand même important à présenter parce que ça montre la capacité de résilience. L'espèce est revenue vraiment parce que elle était moins dérangée. On est sur les plages, donc la question de la fréquentation, les chiens, etc., c'est sûr que c'est plus compliqué. Voilà, c'était un exemple à ce niveau-là. Et puis nous, à Rivage de France, on accompagne, ça correspond aussi à la protection de cette espèce-là, les collectivités à la mise en place d'un nettoyage dit raisonné des plages, qui consiste notamment à préserver la continuité entre la dune et la plage. Et c'est vrai que la problématique, elle a été notamment alertée au début des années 2000 sur un nettoyage mécanique un peu trop excessif sur pas mal de côtes. Et l'intérêt du coup de revoir un peu les choses et de peut-être proposer des modes de nettoyage différents qui visent notamment à maintenir le haut de plage. J'avais mis quelques exemples d'avant-après, mais c'est vrai que là on est sur les capacités de résilience, renforcer la résilience. Là on voit bien que face à des situations de tempête, la dune à droite avec ses dunes bordières, justement, parce que la laisse de mer a permis aussi la naissance de ces dunes bordières, sera plus, on va dire, remplira sa fonction de rôle tampon de manière plus efficace. Je parle. Donc là, juste un peu pour expliquer, parce que c'est toujours intéressant, que cette laisse de mer, justement, qui est à la base, justement, de la biodiversité, hein, des espèces très, très fragiles et très spécifiques au milieu de la plage, elle est utile. Ce sont des algues, des bois flottés, qui vont permettre, en fait, aux plantes de pousser, parce que ça va enrichir le sol en matière organique. Puis, des petites dunes vont se former. Plus la végétation pousse, plus le sable va rester en place, etc. Donc c'est la création vraiment des dunes bordières qui sont vraiment très importantes à préserver en haute plage. Et nous, notre mission, c'est aujourd'hui d'accompagner les collectivités. On a fait des formations pour l'ensemble des communes du littoral girondin l'année dernière. La ville d'Ajaccio aujourd'hui aussi, qui fait maintenant du 100% manuel. Voilà, c'est quand même une grosse ville. C'est la première, enfin, à ma connaissance, en tout cas, grosse ville qui fait du 100% manuel, alors qu'avant, il y avait quand même 2-3 engins qui passaient assez régulièrement dans la ville. Donc voilà, il y a des résultats et c'est vraiment intéressant. Donc je ne m'étale pas dessus. Mais si vous voulez plus d'informations, après la réunion, il n'y a pas de souci. Et puis juste une question, c'est la fameuse image carte postale aussi qui générait aussi le souhait d'avoir une plage de sable fin, etc., qui nuit en fait, hein, quelque part, à la question de l'aspect naturel d'une plage. L'exemple aux Antilles, parce que j'y ai travaillé aussi en Guadeloupe, c'est les cocotiers, voilà, qu'on a tendance à planter justement sur ces questions justement, l'image carte postale, etc. Et ce sont des espèces pas forcément adaptées en fait au bord de littoral, et en fait une plage naturelle de Guadeloupe, c'est ça, c'est la patate bord de mer qui aura la capacité avec ses racines de ramifier vraiment le sol et de compacter vraiment le sol et de proposer une plage un peu plus résistante face aux assauts de la mer. Voilà pour ma part. Ce qu'on vous propose, c'est qu'on défile quelques présentations et après on viendra à quelques questions si ça vous va. Sans transition, je vais passer la parole à Valérie. On va passer un film, peut-être une minute pour présenter l'action dans la Manche, où j'évoquais tout à l'heure le recul du sentier du littoral, et là on a une action exemplaire.
3: Merci. J'invite les gens qui sont debout à venir vous asseoir pour profiter tranquillement des interventions. N'hésitez pas, parce que c'est pas très confortable pour vous. Au fond de la salle, il reste plein de places là devant. N'hésitez pas à venir. Oui, n'hésitez pas à venir vous asseoir. Ce sera plus confortable pour vous. Alors, dans la Manche, quand je suis arrivée dans la Manche en 2015, en fait, je me suis dit, mais pourquoi, en fait, en Bretagne, on fait le tour de la Bretagne par le GR34, et nous, dans la Manche, y a des endroits, c'est super bien aménagé, puis tout d'un coup, en pleine promenade, on se retrouve face à un roncier, une incapacité de continuer, et puis donc, tout ça ne circule pas bien autour de la Manche. Donc en fait, j'ai demandé à mes services, sur les 350 km de côte, combien il y en avait de discontinuité. Personne ne savait me dire. Donc en fait, j'ai travaillé sur le sujet pour voir que finalement, il y avait 80 km de discontinuité. Et je me suis dit, voilà, je suis présidente du CIMEL, donc aux côtés du conservatoire, pour gérer ses propriétés. Je suis aussi ingénieure en génie industriel de l'environnement. Je me suis dit, on ne va pas faire un chemin touristique là, pour faire le tour. Ce qu'on va faire, c'est qu'on va prendre la clé d'entrée de la préservation du littoral, la préservation de tous les enjeux qu'a décrit Florian, et puis on va faire un cheminement, non pas, je ne l'ai pas appelé littoral, mais tout autour de la Manche. Et donc cette clé d'entrée environnementale a fait qu'en fait on a positionné le sentier en respectant en fait les enjeux de dunes et les enjeux des espèces animales, végétales qu'on rencontrait tout le long du littoral de la Manche. Parce qu'en fait je me suis dit, je ne peux pas préserver d'un côté donc les espaces du conservatoire, et puis de l'autre côté faire un tourisme donc qui ne soit pas raisonné avec ces enjeux de préservation. Et puis au milieu de tout ça, dans la Manche, il y a aussi un phénomène, c'est effectivement le recul du trait de côte, et c'est une réalité dans la Manche. C'est pas un truc du futur ou peut-être qu'un jour ça arrivera. Il y a eu des études dans le Val d'Auxerre qu'on va voir tout à l'heure, où en fait il y a 10 ans, on a dit aux gens, voilà, écoutez, la mer va monter, à horizon 2030-2035. Sauf qu'en fait, ça s'est produit en 2016. Et de façon irrémédiable. À certains endroits, la mer est rentrée et puis elle ne repartira plus. Donc c'est vrai que tout ça, ça a questionné beaucoup les élus. Hein. Et puis il y en a qui ont dit « Ah ben non, mais là, il faut enrocher, c'est plus possible. » Et puis petit à petit, ils ont vu que de toute façon, ça ne servait à rien. Et au milieu de tout ça, on avait ce projet de cheminement. Et donc je leur ai dit « On va mettre cette nouvelle dimension de recul du trait de côte aussi dans notre approche de création du cheminement. » Et donc le premier sentier du littoral qui avait été construit en faisant en sorte de respecter les enjeux de préservation de biodiversité, eh bien en fait aujourd'hui on est aussi obligé de le bouger pour tenir compte du recul du trait de côte. Alors tout à l'heure je pense que tu nous diras qu'une belle œuvre artistique vaut mieux parfois qu'un grand discours. Eh bien on vous propose de regarder un petit film qui je pense vaut mieux qu'un grand discours sur le sujet et va vous résumer en fait l'ensemble du projet. Et je vous demanderai après si vous avez des questions, des réactions, de façon à ce qu'on ait un échange plus vivant.
2: Bah, merci en tout cas pour cette présentation du film. Un petit mot pour conclure ou on enchaîne un petit...
3: Juste un petit mot pour vous dire qu'en fait, ce qu'on a fait là sur Fréval, vous voyez, c'est une petite échelle, hein, c'est un petit projet sur la commune de Fermonville. On va le faire en fait sur l'ensemble du nord de la Manche à travers un projet qui s'appelle Adapto Plus, avec lequel on a répondu avec le Conservatoire du Littoral. Donc, vous voyez, on va reproduire à grande échelle tout le long du Val de Serre. Et puis, à un autre endroit dans la Manche, juste en face du Mont-Saint-Michel, où on a aussi un endroit où on a une forte érosion. Est-ce que vous avez des questions? C'est bien, c'est un peu interactif sur ce projet ou on enchaîne?
2: Moi, je suis ouvert à quelques questions. Oui, allez-y. Alors, il y a un micro juste là.
4: Bonjour. J'avais juste une question. En fait, en termes de foncier, on a bien repéré le Conservatoire du Littoral. On voit aussi des habitations en fait, dans le film à proximité. Du coup, vis-à-vis des privés, comment vous avez intégré les privés dans le projet et voilà, comment l'acceptation en fait, du recul, du changement de paysage aussi, j'imagine, comment ça s'est accompagné?
3: Alors, c'est pour ça aussi que le projet a pris du temps. Parce que en fait, il y a eu. Donc, on est sur des terrains de conservatoire, et puis il y a des endroits où, vous voyez, il y avait un ancien chemin en haut de parcelles agricoles. Donc, effectivement, il y a eu en fait des acquisitions sur une partie petite bande de terrain agricole, donc en hauteur, pour en fait permettre le passage du nouveau chemin. Hein, donc, c'est vrai que c'est ces interactions-là qu'il y a eu avec les privés. On parlait du petit ruisseau là qui était busé. Donc en fait, dans un des terrains en bas, celui-là, c'est un terrain conservatoire, mais on sait qu'il est encore busé dans des parcelles privées. Ça, ce sera la deuxième étape de aussi rouvrir derrière. Mais en fait, les gens ont besoin de comprendre le projet. Mais oui, il y a des relations avec les agriculteurs. Il y a des agriculteurs ici, dans ce que vous voyez, sur les terrains du conservatoire, ils sont en convention agricole avec le conservatoire. Hein, donc déjà, on a des habitudes de travail et on est sur un territoire où on a des agriculteurs qui régulièrement ne peuvent pas mettre en fait, sur les terrains du conservatoire les animaux en pâture parce que la pâture est sous l'eau salée. Donc c'est vrai qu'ils sont rentrés dans cette réflexion-là. Vous avez vu les images hein, de la brèche et de l'entrée de mer, donc en fait c'est tous les hivers comme ça, hein. C'est pas une fois tout... donc en fait ils sont dans la démarche et c'est pour ça aussi que cette acquisition privée a pu être faite et la maire de Fermonville Nicole Béliot de la Cour qui siège aussi, c'est pas par hasard, on s'y mêle, en fait a aussi été voyez, dans ce projet sur des discussions avec ses habitants sur le fait que si on voulait garder une attractivité pour la commune, eh bien, il fallait avoir ce cheminement. Donc voyez, la réflexion, c'était une réflexion d'ensemble. Et là, on a une bonne acceptation des privés. Puis le fait que les enfants vous voyez, fassent tous les dessins, toutes les animations le long, ils sont venus inaugurer avec leurs parents. Donc, en fait, la maire de Fermonville a vraiment créé localement un élan collectif autour du projet. C'est ça qui a été porteur. Mais oui, oui, il faut s'attaquer à l'acquisition privée aussi.
2: Merci. Allez, une question. Oui, complètement. Je partage tout à fait. Et il y a aussi des façons de faire suivant les territoires qui sont différentes aussi sur, vis-à-vis du fameux gravelot à collier interrompu. Alors, il y a d'autres espèces, la sterne naine, le crapaud tripède, enfin bref. Et c'est vrai que chaque territoire aussi a sa façon de faire aussi qui est différente. Et c'est vrai que les aspects communication, etc., sont aussi à adapter suivant les territoires. Mais je partage ouais, tout à fait. Une dernière question, au fond. Vous intervenez de manière juste parce que en fait Valérie va revenir après pour justement évoquer ces questions-là. À moins que tu veuilles répondre, mais tout de suite ou on y revient après. Ouais, on y revient après. Et puis comme ce que là, on va suivre le défilé, mais on vous répondra, Valérie vous répondra après. Le temps de préparer la réponse, c'est ça? Non, je rigole. Du coup, on en a parlé pas mal là, du Conservatoire du Littoral. Je vais passer la parole à Fabrice. Et une première question, Fabrice, est-ce que tu peux nous expliquer ce qu'est la délégation internationale du Conservatoire?
5: Alors, je vais me mettre debout parce que je suis un vieux rugbyman et que ma tête elle est fixée là, donc je ne peux plus me tourner. Donc voilà, je vais faire comme ça. Comme ça, je peux vous voir en bougeant le corps. Si j'appuie là... Donc je suis directeur de la coopération internationale au Conservatoire. Comme vous l'aurez compris, le Conservatoire est un acteur important, on va dire majeur, même parce qu'on est assez prétentieux, mais sur les côtes françaises, puisque notre métier, c'est d'acheter des terrains pour les préserver à très long terme, pour toujours, pour tous et pour toujours. Ça a été notre slogan pendant des années. Et effectivement, après, on confie la gestion à des collectivités locales, à des ONG, à des institutions, des parcs nationaux, etc. Donc voilà le système du conservatoire. On va fêter notre 50e anniversaire l'an prochain. Donc, si vous faites une petite soustraction, on a été créé en 1975 et aujourd'hui, on possède à peu près 14% du linéaire côtier en France, jusqu'à 25% sur les côtes du Var et des Bouches-du-Rhône, dans le sud de la France, qui est quand même une des premières destinations touristiques, et à peu près autant aussi en Corse, 24-25%. Donc voilà, on travaille un peu partout, dans toutes les zones françaises hexagonales et de l'outre-mer, à l'exception des pays d'outre-mer, Polynésie et Nouvelle-Calédonie. Voilà. Donc pourquoi est-ce qu'on fait de l'international? Alors c'est rigolo parce que c'est un peu d'actualité, parce que c'est le Premier ministre actuel qui, lorsqu'il était ministre de l'Environnement, adore le Conservatoire du Littoral, a dit que ça serait très bien qu'on réfléchisse à un Conservatoire du Littoral méditerranéen. Donc il a demandé au Conservatoire de faire une étude de faisabilité pour savoir s'il était possible qu'un organisme supranational achète des terrains en bord de mer sur tout le pourtour méditerranéen, zone extrêmement importante en termes de biodiversité, hotspot mondial, etc., avec une pression touristique, un tiers du tourisme mondial sur la Méditerranée. Donc il avait demandé de créer ça. Et notre réponse a été simple, c'est non. Voilà. On a déçu un peu, mais en fait on a dit non mais. C'est-à-dire qu'il ne pouvait pas y avoir un organisme supranational qui achète, parce que quand même il faut respecter la souveraineté des États, notamment sur les problématiques foncières. Par contre, il a été créé une mission dont je suis aujourd'hui directeur, qui est d'aider les pays à mettre en place des politiques, des stratégies, des agences dédiées à la conservation des zones côtières. Et aujourd'hui, on va un peu au-delà de ça, puisqu'on accompagne aussi les pays dans la mise en place de projets, de programmes, d'actions très concrets pour la protection au sens large des zones côtières, un peu partout. On travaille beaucoup sur les îles, les côtes, un peu moins sur les océans, puisque nous, le Conservatoire, on est très terrestre, contrairement à Tara, qui est très marin. Et donc, voilà notre métier. Alors, la délégation internationale, juste pour vous donner une idée, le Conservatoire du Littoral, on est moins de 200 personnes. C'est une toute petite boutique, il y a à peu près 1000 gardes, mais ce n'est pas des gardes de chez nous, puisque ce sont des gardes du CIMEL, notamment. Voilà. Et nous, on est simplement entre 180 et 200. Et la délégation internationale du Conservatoire, c'est 3 personnes. Donc, on n'est pas très nombreux, mais on est très ambitieux, puisqu'on a même créé 2 pôles. On est en 3. Je suis chef. Et puis après, il y a les sous-chefs qui ont chacune un pôle. Donc, chacune est directrice de pôle et voilà, elles font tout et je fais le reste. Donc voilà, donc il y a un pôle projet et territoire, donc c'est là où on travaille effectivement à chercher de l'argent pour aider des pays, et je vous donnerai quelques exemples de ce qu'on fait, voilà, où on a travaillé sur des aspects très biodiv, amélioration des connaissances. On a monté un programme dédié qui est aujourd'hui une ONG indépendante qui s'appelle l'initiative PIM, pour les petites îles de Méditerranée et de Macaronésie, où ils font de l'amélioration des connaissances, etc. On accompagne aussi des territoires pour les aider à mettre en place des solutions sur ces territoires pour protéger la biodiversité, conserver, pour, voilà, lutter contre l'urbanisation illégale notamment. Voilà. Et puis on travaille beaucoup sur des approches territoriales avec les communautés locales, parce qu'effectivement aujourd'hui on n'impose plus un projet nulle part. Voilà, ça prend plus de temps, certes, mais il faut discuter avec les communautés, les acteurs locaux pour faire des choses. Ça c'est le premier pôle. Deuxième pôle, c'est le pôle développement où là on réfléchit, c'est-à-dire qu'en gros on n'a pas encore d'argent, on n'a pas encore de projet, mais on se pose des questions sur l'avenir et on réfléchit, on valorise, on capitalise les expériences qu'on a faites dans les autres projets. Donc on fait beaucoup de guides et on fait beaucoup de formations. Donc là il y a actuellement un MOOC qu'on a lancé au mois de mai qui s'appelle le MOOC COGICO, conserver et gérer les îles, les côtes et les océans, qui n'est pas encore fini, il y a 9 modules. Inscrivez-vous, c'est magnifique. Il y a 170 vidéos, 9 modules. Enfin voilà, c'est un nouveau métier dans lequel on s'est lancé et qui est passionnant à travers la formation. Premier sujet, puisqu'on m'a dit, le sujet c'est l'interface terre-mer. Comme je vous le disais, nous on est plutôt des terrestres au Conservatoire du Littoral. À l'international, on travaille un peu plus justement sur cette interface et notamment une expérience qu'on a menée il y a 2 ans avec nos amis camerounais. C'est qu'une grande ONG internationale de protection des tortues qui s'appelle le Rastoma nous a dit on a des problèmes au Cameroun, mais un peu partout en Afrique de l'Ouest. Il y a de l'érosion et les tortues, elles pondent sur les plages. S'il n'y a plus de plage, il n'y a plus de ponte, plus de ponte, plus de tortues. Donc on a essayé de réfléchir ensemble à trouver des solutions sur ces territoires. Et effectivement, comme vous le voyez, ça ressemble un peu aux photos qu'on a vues tout à l'heure. Là, on est à côté de on était là, c'est une photo de Cotonou, pardon, au Bénin. Voilà, sur de l'érosion très rapide, très accélérée aujourd'hui avec les impacts du changement climatique. Et à côté, bizarrement, c'est au Cameroun, c'est à côté du port de Krivi qui a été construit. Et là, on a une accrétion colossale. Mais personne ne va voir s'il y a des tortues puisqu'il n'y avait pas de plage. Donc on ne sait pas comment ça marche. Donc aujourd'hui, on dit qu'il y a des problèmes pour les nidifications parce qu'effectivement, les plages diminuent. Non seulement elles diminuent, mais la pente est un peu plus prononcée, ce qui fait que les tortues ne grimpent pas. Voilà. Ensuite, il y a effectivement plus de tempêtes qui vont attaquer les nids. Enfin, voilà, des grosses conséquences et c'est vraiment problématique. Donc on est parti là-bas pour travailler avec nos amis qui travaillent sur les problématiques de tortues et nous, on a travaillé sur les problématiques d'érosion. On a essayé de trouver des solutions. Et malheureusement, sur les 250 km de côte au Cameroun, ils voulaient qu'on leur propose des solutions douces, des solutions fondées sur la nature, etc. Et on n'en a pas trouvé parce qu'effectivement, soit il n'y avait plus assez de place au niveau du nerf pour pouvoir reculer, soit il y avait des installations urbaines, des routes, etc. Et on ne pouvait pas non plus reculer. Soit, effectivement, le sédiment n'était pas bon. Donc voilà, ça veut dire aussi que les solutions douces ne peuvent pas s'imposer partout. Mais on est reparti avec 2 choses. L'idée de faire un guide, donc ce guide-là qui va sortir dans quelques semaines, pour faire un suivi des plages, pour suivre les tortues d'une part, mais aussi suivre leur recul, puisqu'en fait les gens vont faire des comptages régulièrement sur des nids, etc. Ça permet aussi de suivre en même temps si la plage recule. Donc on en saura plus sur les évolutions. Ça va permettre aussi que les gens qui avaient allé suivre les tortues que sur certaines plages, ils aillent aussi sur d'autres, parce qu'il y a aussi des évolutions, voilà, y a des nouveaux nids, des nouvelles approches. Et puis surtout, on finit avec des conclusions en disant, ce serait bien d'arrêter l'urbanisation illégale. 2, ça serait bien d'essayer d'imaginer des projets où on va pouvoir reculer, c'est-à-dire arrêter de construire des routes sur les dunes, arrêter de circuler sur la dune, arrêter de créer des établissements comme ça où on arrache la végétation, etc. Et surtout arrêter le vol de sable, qui est un scandale mondial sur la plage où les gens viennent, ils volent du sable, ils construisent leur maison derrière et après ils disent il y a de l'érosion, on ne comprend pas, il faut construire une digue. Donc voilà, on a travaillé là-dessus. Autre point, puisque ça a été évoqué, nous, à l'international, on prône beaucoup des approches à la française, mais pas que. Parfois, on va un peu plus loin. La loi littorale française est assez exemplaire à l'échelle internationale. Vous savez, il y a cette bande des 100 mètres, voilà, constructible. Nous, à l'étranger, on parle de la bande des 100 ans. On dit où va être votre littoral dans 100 ans et essayez non pas d'avoir ce réflexe de 100 mètres, ce qui est parfois intéressant, mais où sera le littoral dans 100 ans, si c'est à 50 mètres, 100 mètres ou 1 km, et essayer de ne pas construire là-dessus. Voilà, voilà. Petit message. Deuxième voyage, on va au... Je suis un peu long. pas trop. Deux minutes, parfait, plus qu'un quart d'heure. Donc, on va au Sénégal. On est au nord du Sénégal. On est à la frontière mauritanienne ici. On est à Saint-Louis du Sénégal, l'embouchure du fleuve Sénégal. Et effectivement, là, c'était de l'embouchure avec des petites îles. Et donc, ils ont construit l'île de Saint-Louis, voilà, le village de Saint-Louis, et qui est ici, qui est un magnifique village très patrimonial, mais qui effectivement se situe à un mètre au-dessus du fleuve. Octobre 2003, énorme crue. Quelqu'un décide en face, sur ce qu'on appelle la langue de Barbarie, d'ouvrir une petite brèche ici pour que l'eau s'évacue directement. Donc ils font une brèche le 3 octobre avec une tractopelle, donc ça fait 2 mètres. Le lendemain, elle fait 50 mètres. Le lendemain, elle fait 300 mètres et elle est montée jusqu'à 5 km. Donc ça a détruit petit à petit toute cette langue de Barbarie ici. Et donc, ça, petit à petit, ça a bougé et elle s'est reconstituée voilà, naturellement. Mais tout ça a disparu au fur et à mesure. Donc, les maisons, les hôtels, les zones agricoles, tout a disparu. Ça a été nettoyé en 2003. Et donc, nous, on est arrivé là. Voilà, vous voyez les conséquences. Là, on est arrivé là et donc, il y a des gens qui sont sur une zone agricole ici qui nous ont dit, en fait, les eaux et forêts, ils ont replanté des filaos. Ça marche bien. Mais là, sur 2 km, ils avaient replanté, ça ne marchait pas, c'était trop bas. Donc, il fallait qu'on trouve une solution. On a beaucoup discuté, là aussi, avec les communautés locales, les agriculteurs, on a passé du temps. Et on a cherché des solutions. Et une des solutions, ça a été ce qu'on voyait tout à l'heure, les ganivelles, les célèbres ganivelles, qui, tout à l'heure, vous étaient montrées pour guider le public. Là, elles sont aussi utilisées pour faire des pièges à sable. Ça capte les sédiments chargés de sable, le vent chargé de sable. Ça ralentit le sable, et pof, ça tombe, et puis ça construit de la dune, etc. On ne voulait pas faire venir des ganivelles de France sur cette zone-là, fabriquées en châtaignier dans le Limousin, ce qui n'avait pas beaucoup de sens. Donc on a trouvé une solution. Il y a une plante envahissante dans le fleuve, dans l'embouchure du fleuve Sénégal, qui s'appelle le typha. Donc on a travaillé avec des communautés de femmes qui ont récolté le typha, qui les ont tressés, qui ont fait des barrières de 2 mètres, qui coûtent quelques euros. Et donc on a pu reconstituer 2 km de dunes pour 12 000 euros, imbattable. Et ça marche tellement bien, j'y étais la semaine dernière. Donc là, c'était au début. Là, c'était la semaine dernière, donc ça fait déjà un peu plus d'un mètre. Il y a eu de la replantation et de la revégétalisation naturelle et accentuée par l'homme. Ça marche très bien. Ils sont en train de eux-mêmes trouver des financements et mettre un deuxième rang. Les populations qui étaient derrière ont pu remettre une activité agricole. Donc effectivement, ça fait partie des endroits où ça marche. J'ai commencé par un endroit où il n'y avait pas cette solution. Il y a beaucoup d'endroits aussi sur la planète qui fonctionnent. Un tout dernier point très rapide pour vous dire que malheureusement, et on le déplore nous en tant que conservateurs du littoral, ça fait une vingtaine d'années que le littoral n'est plus à la mode. Ça n'intéresse personne, le littoral. Voilà, maintenant, la mode, c'est la mer. On travaille sur la mer. Et donc, il va y avoir la UN Conference sur les océans l'année prochaine à Nice. Et donc là, c'est un vrai sujet. On va travailler... mer, et ça c'est important, et Tara ne va pas dire le contraire. Certes, nous, conservateurs du littoral, on est un peu frustrés, on considère qu'effectivement, aujourd'hui, dans toutes ces conférences qui parlent de la mer et des côtes, ils ne parlent que de la mer, et les côtes, c'est le grand oublié. Donc on essaye de promouvoir, et donc on a une conférence qu'on organise le 8, 9, 10 octobre, dans le cadre d'une rencontre qu'on organise avec les conventions des mers régionales des Nations Unies, qui aura lieu à Athènes. Et on demande à ce que, justement, dans ces grandes conventions des mers régionales, il y en a 18 sur la planète, c'est les grandes zones, ça représente 140 pays, ils intègrent un peu plus les problématiques côtières, notamment tous les enjeux de résilience des littoraux, notamment toutes ces problématiques d'adaptation au changement climatique. Et nous, on a orienté cette conférence sur 3 grands thèmes, les espaces naturels côtiers, les villes côtières, parce qu'effectivement, les villes côtières vont non seulement être soumises à l'érosion, mais tous les sous-sols des villes, les égouts, les réseaux, etc., vont être touchés. Et personne aujourd'hui n'y prête vraiment attention à la chaîne internationale. Et de même, notre thématique qu'on aime bien aussi, ce sont les îles. Donc on aura une troisième thématique qui va parler des îles. Donc on essaye, et merci à vous de nous aider à promouvoir les zones côtières et littorales un peu partout sur la planète. Merci à vous.
6: Ah, les premiers applaudissements. Bravo Fabrice. Une ou deux questions? Oui, alors les deux personnes, si vous pouvez parler, allez-y, madame.
5: D'abord, on essaie de promouvoir le principe que ça va bouger. Sensibiliser en France, c'est quasiment gagné. sensibiliser dans les pays en développement, c'est pas simple, surtout vis-à-vis effectivement des constructions illégales en bord de mer, etc., où on est parfois dans un laisser-aller absolu ou parfois dans une excessive rigidité. Une grande capitale de l'Afrique qui a décidé d'enlever toutes les zones construites illégalement en bord de mer devant la plus grande ville du pays, et ils ont viré tout le monde en 3 semaines. Et les villages de pêcheurs, enfin les pêcheurs ont été déplacés à 30 km à l'intérieur des terres. En termes de concertation, c'était pas optimal. Donc il y a vraiment un enjeu d'abord de faire comprendre. Ensuite, il existe aujourd'hui beaucoup d'outils pour avoir des projections avec les différents scénarios du GIEC, où on voit sur n'importe quelle carte, on voit si on rajoute plus 1 mètre, plus 50 cm. Et voilà. Donc assez vite, on voit des tracés de où peuvent être les littoraux dans quelques années. Et puis nous, effectivement, on sensibilise sur les problématiques entre le côté rocheux, sédimentaire. Enfin, voilà. On travaille beaucoup là-dessus. Après, dès qu'il s'agit de rentrer dans l'action, on précise avec un bureau d'études local qui travaille sur ces projections. Donc, voilà. Et ensuite, effectivement, c'est ce qu'on a fait au Togo, Bénin, Sénégal, et dans un futur projet l'année prochaine, on le fait aussi au Côte d'Ivoire et Mauritanie, c'est de travailler sur les lois existantes en disant comment ça marche, comment est-ce qu'on fait en termes d'urbanisation pour se préparer à ça, qu'est-ce qui manque et comment est-ce qu'on pourrait faire évoluer ça. Donc voilà, c'est tout. Voilà, c'est des outils de projection, d'adaptation de réalité au terrain, et trois, faire évoluer les lois en tant que nécessaire pour que les gens ne se retrouvent pas du jour au lendemain soumis à ces contraintes. Pour finir, je reviens sur cette ville capitale où ils ont viré tout le monde. Après, ils ont trouvé rien de mieux sur la plage de planter des cocotiers, mais vraiment comme l'ONF des années 50. Oui, j'ai été gentil avec l'ONF. C'est-à-dire un cocotier tous les 3 mètres en lien comme ça, puis bien direct face à la mer, ce qui fait que la mer elle rentre bien comme ça, enfin, ça n'a rien changé, c'est juste une catastrophe. Mais en plus, c'est laid. Voilà, pardon. Je n'ai pas précisé le pays.
6: Il y avait une deuxième question. Allez-y.
5: Oui, alors je reprends les 3 points. Mobilité, évidemment, là je parle en 10 minutes, on est sur de la caricature et de l'érosion. Et l'érosion, tout le monde comprend, ça recule, c'est pas bien. La mobilité, comme vous l'avez dit, c'est plus compliqué à aborder, mais on le fait très bien au conservatoire dans le cadre du projet Adapto et Adapto Plus qui démarre. On travaille beaucoup sur la mobilité, enfin le trait de côte. Et mobile, et donc ça c'est un message qu'on fait passer. Parfois on est plus caricaturaux dans certains messages en fonction du public, je parle pas de vous mais des pays avec lesquels on travaille, de manière à là aussi faire une éducation progressive, enfin partager des compréhensions progressives. Arrêter de faire, oui bah évidemment c'est on l'a vu d'ailleurs dans la vidéo, c'était Marseille, merci de contourner la dune. Voilà, on est dans plutôt le positif et c'est largement ça. Et le dernier point, c'était oui, les Ganivelles. Nous, on est très contents des Ganivelles. On en installe encore sur les sites du conservatoire dans certains territoires, mais dans des objectifs, effectivement, de protéger ce qui se passe derrière. Donc là, c'était pour protéger des zones agricoles où les gens avaient besoin de plus avoir des coups de mer qui rentraient dans leur production agricole. Donc ça avait un côté très utilitariste. On a accompagné ça de pratiques en termes de biodiversité pour que ce soit plus intégré, qu'ils ne plantent pas n'importe quoi, etc. Et puis, ça évite parfois de mettre des digues à la place, voilà, dures, qui coûtent cher et dont l'utilité n'est pas toujours démontrée. Je crois qu'on est à 57% des usages, des ouvrages qui ont été réalisés sur la côte française méditerranéenne qui sont soit inefficaces, soit contre-productifs. Voilà. Donc on préfère avec de la dune, ça, c'est plus doux.
6: Donc c'est bon. Donc on va. Oui, Valérie.
3: Oui, pour vous répondre aussi sur les modèles, c'est vrai que se dire on se projette à 100 ans. Moi, j'ai gardé en mémoire, voyez, pour porter ces questions-là sur le territoire, une discussion entre un parlementaire et un chercheur du GIEC que je citerai pas tous les deux. Et, parlementaire, je disais, bon, on est entre nous, là, franchement, l'histoire là, des scénarios de recul, bon, c'est dans la vraie vie, ça donne quoi. Il dit, bah, c'est vous qui voyez, ça fait plus de 20 ans qu'on sort 3 scénarios, un optimiste, un médian, un pessimiste, et moi je constate que depuis 20 ans, c'est toujours plus pessimiste qui se produit, mais vous faites comme vous voulez. Et je Je pense qu'aujourd'hui, on est aussi petit à petit à un recul sur les scénarios de projection qui montrent qu'on est dans la réalité, voire parfois en deçà sur certains territoires. Donc ça, ça nous aide aussi à porter sur le terrain le fait que c'est aujourd'hui que ça se passe et que ce n'est pas quelque chose qui est ponctuel et après, ça va, tout va revenir dans l'ordre et ça va être merveilleux. Donc moi, je trouve que les gens, petit à petit, voyez, partent dans cette démarche à cause du retour d'expérience qu'on a sur les projections du GIEC pas à pas.
6: Merci Valérie. Je vous propose d'enchaîner avec Martin qui va justement nous faire part des programmes de recherche hein, qui sont portés par la Fondation Tara, justement pour voilà, tu auras ce souci hein, de la connaissance, bien entendu. Voilà, je passe la parole.
7: Merci. Je peux le faire d'ici. Hop. Eh ben merci beaucoup. Alors en effet, nous, moi je travaille pour la Fondation Tara Océan, c'est donc une fondation reconnue d'utilité publique qui initialement s'intéresse plutôt à la mer, c'est vrai, plutôt qu'au littoral, même à la haute mer, c'est peut-être presque encore pire. On a beaucoup travaillé sur l'étude du microbiome marin, tout ce plancton et son rôle, ses fonctions qu'il peut avoir dans l'océan. Mais la notion de continuité terre-mer, c'était un peu l'enjeu de cet atelier, elle s'est vite imposée à nous sur plusieurs enjeux, et notamment quand on a commencé à s'intéresser à quelles sont les pollutions qui peuvent impacter la biodiversité à laquelle nous, on s'intéressait. Étudier le plancton, on le fait donc à bord de ce bateau, la goélette Tara, on le fait beaucoup avec des filets à plancton, donc de la filtration, et très rapidement, les enjeux des pollutions plastiques se sont imposés à nous. Et on a voulu étudier et comprendre un petit peu mieux d'où est-ce qu'elles provenaient, quel était leur impact sur l'océan et puis sur cette biodiversité, où est-ce qu'elles se fragmentaient du macroplastique vers le microplastique. Et là, très rapidement, il y a le lien avec la Terre qui réapparaît très fortement. Et on a eu une mission donc, en 2019 qui s'est intéressée spécifiquement à ça. L'objectif, c'était de comprendre donc, où avait lieu ce processus de fragmentation des macroplastiques en microplastiques. Est-ce que même il y avait un processus de fragmentation, est-ce qu'il y avait déjà une fuite majoritaire des plastiques déjà à l'état de microplastique. Et donc ce qui a été fait, c'était de faire le tour des côtes européennes. Là, vous avez les quelques fleuves qu'on a remontés. En gros, on a fait tout le tour de l'Europe en remontant plusieurs des fleuves européens, donc en Italie, au Portugal, en Espagne, en France, en Allemagne, en Allemagne et en Grande-Bretagne, et essayer de prélever en mer et puis ensuite en remontant dans les fleuves. Alors je me vois être aux assises de la biodiversité l'année dernière et déjà dire que les résultats sortiront en octobre, mais cette année c'est la bonne, donc les sortiront bien en octobre de cette année. Mais il y a des constats préliminaires qu'on peut déjà partager et qui nous imposent un petit peu, quand on veut protéger l'océan, d'appréhender cette notion de continuité terre-mer. Déjà dans l'intégralité des échantillons qu'on a pu prélever, y compris bien en amont des grandes villes sur les fleuves, on a retrouvé des microplastiques absolument partout. Donc il y a un enjeu d'arriver du plastique dans l'environnement déjà à l'état de microplastique. Le plastique, il est souvent associé aux notions de déchets. Certes, c'est une source de production des plastiques dans l'environnement qui est extrêmement importante. Mais en fait, on se rend compte qu'il y a aussi énormément de ces plastiques qui arrivent avant même le stade de déchets, pendant que les plastiques sont en usage, les plastiques qu'on utilise encore, qui fuitent, qui se dégradent et qui sont libérés vers l'environnement. On pense par exemple, je ne sais pas moi, aux pneus de voiture qui émettent au fur et à mesure des plastiques, mais on en a, en fait, il faut multiplier ça par tous les objets qu'on utilise au quotidien et ça crée un flux de plastique absolument fou. Et puis même, avant même d'être des objets, on a tous, vous qui travaillez sur les littoraux, vu ces larmes de sirène arriver sur nos plages ces dernières années, et ça c'est du plastique qui n'a même pas encore été fondu pour fabriquer des objets. Donc on a un vrai enjeu à aborder cette source à terre des pollutions plastiques qui arrivent dans l'océan. Et puis donc nous à la Fondation, les chercheurs ne sont pas des salariés de la Fondation, ce sont des laboratoires partenaires qui collaborent avec nous pour créer des programmes de recherche et embarquer à bord, et ensuite on les aide et on les accompagne dans la vulgarisation et la diffusion des résultats à l'ensemble des personnes dans la société. Donc on a produit du contenu à destination des enfants et du grand public, notamment des outils pédagogiques qui s'appelaient Plastique en mer, les solutions sont à terre. Mais ce que je peux vous partager aujourd'hui, c'est une initiative qu'on avait lancée en revenant de la mission, pas besoin des résultats pour se rendre compte déjà de la manière dont il faut agir. Et c'était de lancer une charte qui s'appelait la charte Fleuve sans plastique, avec laquelle les écomères étaient partenaires, enfin sont toujours d'ailleurs partenaires de l'initiative. Et l'objectif, c'était le retour de la mission Tara Microplastique 2019, coïncidait parfaitement avec les élections municipales de 2020. Donc essayer d'engager les candidats dans la lutte contre les pollutions plastiques et la réduction de l'usage des plastiques, qu'on voit comme un préalable à la réduction de l'arrivée des plastiques dans l'environnement, comme une des actions phares de leur mandat. Aujourd'hui, on a plus d'une centaine de signataires, des collectivités locales, donc des intercommunalités, mais aussi des communes, qui commencent à mettre en place énormément d'actions de lutte contre l'usage des plastiques et de meilleure valorisation et gestion des déchets qui peuvent être générés. C'est assez compliqué parce qu'on a peu de recul sur toutes les actions qui peuvent être mises en place. Donc il y a beaucoup d'intelligence collective et de mise en réseau de tous ces acteurs pour essayer de partager les bonnes pratiques. Il y a aussi des enjeux financiers. C'est parfois dur d'innover sur ces enjeux-là avec le peu de recul qu'on peut avoir et les contraintes financières que les collectivités locales peuvent avoir en ce moment. Mais on a beaucoup d'actions qui sont mises en place. Et c'est un réseau qu'on essaye de continuer à animer ces dernières années. Et puis, la deuxième mission dont je pouvais vous parler, qui est celle qui en fait a lieu actuellement. Là, je vous ai parlé simplement des pollutions plastiques, à l'échelle microscopique. C'est très vite, ça rejoint beaucoup l'enjeu des pollutions par les toxiques et l'enjeu des pollutions chimiques. Les plastiques, nous on suit beaucoup un traité à l'ONU qui est donc ce traité de régulation des pollutions par les plastiques. Et il y a d'autres ONG qui ont commencé à dénombrer un petit peu le nombre de plastiques qu'on utilise. Nous on a l'habitude de voir notre petit triangle sous nos objets en plastique, on en retient peut-être 6, 7 maximum. Il y en a 35 000 qui ont été dénombrés là à la dernière session de négociation. 35 000 plastiques différents, donc c'est extrêmement complexe. C'est un sujet qui se complexifie en plus au fur et à mesure qu'on a accès aux informations qu'on peut avoir sur ces pollutions. Et donc, on a essayé d'élargir aussi un petit peu les polluants qu'on pourrait étudier. Et nous, on a lancé l'année dernière une mission qui s'appelle Tara Europa, qui est un programme qui a été lancé avec l'EMBL, donc le Laboratoire de Biologie Moléculaire Européen, et l'EMBRC, qui est donc un réseau de stations marines partout en Europe. Et donc l'objectif, c'est de faire le tour de toutes les côtes européennes. Cette fois, l'EMBL a une sorte de camion qui ressemble un petit peu à celui de C'est pas sorcier. Ils font les prélèvements à terre, sur les sols, dans les plages, et puis dans les eaux au niveau des plages. Et Tara le suit pour faire les prélèvements en mer. Et on étudie avec les mêmes protocoles toute la microbiodiversité de ce littoral, et puis aussi également tous les polluants qu'on va pouvoir y retrouver. L'objectif après, c'est d'avoir un comparatif des différentes régions européennes, et puis aussi on l'a fait en fonction, on a choisi les sites de prélèvement en fonction des occupations par l'homme qu'il peut y avoir sur les littoraux. Donc il y a des infrastructures portuaires, des zones où on sait qu'en amont on a beaucoup d'activités agricoles, beaucoup d'activités de pétrochimie, etc. Donc on peut avoir des zones protégées aussi évidemment comme référentiel, et puis aussi pour mesurer l'efficacité de nos mesures de protection. Et donc on va avoir, c'est un peu ce benchmark à l'échelle européenne de la biodiversité, puis aussi des polluants et des contaminations qu'on peut avoir. Si vous voulez en apprendre plus, on rentre de mission le 5 octobre à Lorient, donc il y aura aussi les scientifiques de la mission qui seront présentes pour en parler un petit peu plus longuement. Mais on espère avoir tout du moins les résultats des pollutions, c'est beaucoup plus rapide que les études les études biologiques qui prennent beaucoup, beaucoup de temps, souvent 2-3 ans avant qu'on ait les premiers résultats. Mais en tout cas, l'état des lieux des pollutions, la quantification et les types de polluants qu'on va pouvoir retrouver dans nos eaux, on aura les résultats.

0: concluant, ça pourrait pas forcément être un indicateur très pertinent pour l'accumulation des microplastiques dans l'environnement. Les vers, on n'a pas étudié. C'était vraiment, on a essayé de voir si les moules pouvaient être un organisme filtreur pertinent dans ces indicateurs-là.
1: Oui, avec l'initiative pour les petites îles de Méditerranée, on a développé un programme on est en train d'en tester la robustesse, mais d'utiliser les oiseaux marins comme vecteur, enfin comme capacité à rapporter des niveaux de toxicité en mer. C'est-à-dire qu'on connaît à peu près sur certains oiseaux marins quelles sont leurs zones, et après sur les poussins, donc soit dans les coquilles d'œufs, soit dans le sang des poussins, on peut faire des prélèvements et on peut mesurer le taux de plastique. Et donc on a une cartographie qui est en train de se faire en Méditerranée sur différentes zones qui nous permet. Et donc l'avantage, c'est des oiseaux marins, c'est qu'ils vont dans plein de zones et donc c'est eux qui vont collecter ces données pour nous. Après, effectivement, il faut les traiter. Mais ce n'est pas encore suffisamment robuste pour qu'on ait des résultats, mais on le teste et pour le moment, c'est très efficace.
2: Plus de questions? Donc on va passer à un autre thème, celui de impliquer, sensibiliser la société civile. Donc je vais repasser la parole à Valérie avant Nicole pour nous parler d'un projet qui vise à entraîner le tissu économique et social sur le risque de submersion. Vas-y Valérie.
3: Peut-être si tu as ma belle affiche. Voilà. Oui, je l'ai noté. Alors, je suis aussi présidente du CAUE, c'est le Conseil en architecture, urbanisme et environnement. Et en fait, ce n'est pas parce que j'aime cumuler les mandats, c'est juste parce qu'en fait, c'est toujours pratique d'avoir des éléments, vous voyez, des approches complémentaires sur un sujet. Ça permet après de mettre de la transversalité dans les équipes. Alors vous savez, je me suis dit, bon, on habite le littoral, alors c'est bien de dire aux habitants, bah écoutez, la mer monte, il faut s'organiser, comment on vit sur le territoire demain, mais je me suis dit, c'est aussi des architectes, des urbanistes, des paysagistes qui, en fait, façonnent le milieu dans lequel on vit, et eux, où est-ce qu'ils en sont dans leur appréhension de justement se vivre avec un littoral en mouvement demain. Et donc, j'ai pris la jolie petite commune de Genève. Vous voyez, en fond, derrière, vous avez Tomblaine et aussi derrière la maison, un peu à gauche, le Mont Saint-Michel. Donc, on est en pleine baie du Mont Saint-Michel. Et là, en fait, la hauteur d'eau que vous voyez, c'est justement la projection du GIEC sur l'élévation donc du niveau de l'eau en 2050. Et donc, j'ai sorti cette petite affiche qui a été fait par mon graphiste du CAUE. Moi, quand je l'ai vu, j'ai dit, ah, génial, super, les super belles, je prends. Et puis, j'ai lancé ce concours d'idées auprès d'équipes, en demandant à des équipes pluridisciplinaires, donc archi, urbanisme, mais aussi professionnels des matériaux, donc paysagistes. Ils s'associaient comme ils voulaient en équipe. Il y en a qui ont associé aussi des sociologues. Donc, chacun était libre de son équipe. Et en fait, on leur a donné un terrain de jeu, qui est la commune de Genève. Et donc, ils ont mené un projet où ils sont allés faire des ateliers avec la population pour discuter de leur rapport au littoral, de la façon dont ils habitaient avec la mer, de ce qu'ils pensaient de ces phénomènes de montée de l'eau, de recomposition spatiale. Et à partir de là, ils ont bâti des projets. Ils ont fait, vous voyez, une réponse. Ils se sont dit, voilà, ben, je nais en 2050 et puis après en 2100. Voilà ce que ça pourrait donner. Et il y a eu, donc ça c'était l'affiche, et il y a eu ensuite restitution. Voyez, on est derrière la jolie petite église de Genève, et on avait mis sur des grands panneaux, comme ça, les réponses, en fait, des 12 équipes qui ont répondu. Alors je le précise, ce n'était pas des étudiants, parce qu'ils m'ont dit, il y a plein de gens qui disaient, oh, c'est pas mal pour un travail d'étudiant. Non, non, c'était des architectes en activité, même s'ils étaient jeunes. Hein, enfin, voilà. Et donc, on a eu ces équipes pluridisciplinaires et puis un rendu, vous voyez, des panneaux. Et donc, j'avais invité toutes les équipes et puis toute la population de Genève à venir voir, en fait, le résultat de ce concours. Alors, mes équipes étaient un peu tendues. Hein. Vous êtes sûrs? Je dis, oui, je suis sûre. Alors, en fait, je suis arrivée et puis il y a un monsieur qui est immédiatement arrivé vers moi qui m'a dit: Mais vous ne vous rendez pas compte, mais vous avez vu votre affiche, mais moi j'habite Genève, mais c'est complètement anxiogène, enfin c'est n'importe quoi. Je lui ai dit: Écoutez, monsieur, le niveau

0: niveau de l'eau là, c'est la projection du GIEC. Alors écoutez, moi je suis du département de la Manche, donc soit effectivement je dis non mais ça va pas monter, c'est bon, tout va bien se passer, soit en fait je vous montre ce que ça peut donner et puis on travaille ensemble, on y pense. Et moi je suis pas en train de vous dire prenez votre petite valise et fuyez Genève, je suis en train de vous dire comment on fait pour demain habiter à Genève avec ce phénomène. Mais vous voyez, c'est pour vous dire, alors là je vous passe mes équipes, elles étaient pétrifiées, elles disaient oh là là, mince et tout. Je dis mais c'est pas grave, on est là pour ça. Et effectivement, donc là il y avait 12 projets, les 4 premiers, ça a été super, super dur. Hein. Les échanges étaient vraiment musclés, de gens qui disaient non mais franchement, puis alors là le truc, ben, je remonte la mairie dans la hauteur du bourg, mais. Pff, hein. Et puis petit à petit, le dialogue s'est fait. J'étais un peu aussi désolée pour les équipes parce qu'elles étaient venues avec leurs projets, elles y avaient travaillé pendant 6 mois. Et puis, vous voyez, dans cette construction, en se disant, voilà, comment on apporte une solution, puis ils ont beaucoup progressé eux-mêmes. Et là, c'était super dur. Et puis, petit à petit, ça s'est détendu. Et il y avait la maire de Genève aussi avec moi. Et il y en avait qui disaient, mais comment tu vas financer tout ça? Elle dit, mais c'est un concours d'idées, on est là pour se projeter. Je ne suis pas en train de vous présenter le plan d'urbanisation de la commune de Genève de demain. Et donc, le dialogue s'est fait. Moi, j'ai trouvé ça extrêmement intéressant. Et ce qui est intéressant, c'est que toutes les équipes, donc d'archi et tout, ont posé sur la table des projets où, en fait, il y avait une dimension technique, d'urbanisme, etc., mais aussi une dimension sociale et sociétale très importante dans le projet. C'était vraiment comment on y va ensemble, comment on avance. Et vous parliez tout à l'heure de la projection sur le foncier, etc. Il y a un des projets, je ne sais pas si tu as pu le mettre du coup, Florian, il y a un des projets où, en fait, ils ont pris la projection, en fait, de la côte, en fait, de la mer en 2050, et ils ont décidé que ce serait la nouvelle route pour se déplacer d'un bout à l'autre de la commune. Ils se sont dit comme ça fera un repère. Donc, en fait, cette courbe de niveau qui représente ce qu'on voit là, et bien en fait, ce sera le repère. Et ils se sont dit, ben comme ça, petit à petit, on sait que bientôt, 2050-2100, on sera à côté, sur la route avec la mer juste à côté, et ça va nous aider à intégrer la recomposition spatiale. Et donc, dans les projets, vous avez des trucs super qui sont apparus. Donc déjà, à court terme, de l'adaptation des maisons. Vous voyez, ils ont été progressifs. Ils ont dit, bon, voilà, alors, bah, au début, on va peut-être vivre à l'étage. Parce qu'on voit bien qu'au rez-de-chaussée, ça va être compliqué. Et puis, on va du coup créer des passerelles entre les maisons pour continuer à se parler, avoir une vie de village en étant à l'étage. Et puis après, donc, ils ont déplacé des équipements majeurs. Ils se sont posé la question aussi de l'eau, elle n'est pas tout le temps haute. Hein, on a le phénomène de marée, surtout dans la baie du Mont-Saint-Michel, où il y a 14 mètres de marnage. Hein, donc, il y a un gros écart. Donc, en fait, il y a eu des solutions, vous voyez, à la fois pour la vie sociale et pour l'habitat de chacun. Et ce qui est intéressant, c'est que tous ceux qui étaient aussi sur la construction ont travaillé sur l'évolution des matériaux, sur déconstruire, y compris donc la mairie qui a un élément patrimonial, donc pas comme l'église, mais comme de qualité. Et le fait, c'était de dire, je la déconstruis pierre par pierre, je la mets plus haut. Donc il y a eu toute cette approche aussi de recyclage de matériaux, qui sont des matériaux locaux. Alors, là, vous avez en fait des schistes donc, de la baie. Donc ça, c'est un projet extrêmement intéressant. Donc finalement, positif, vous voyez, quand on a fini le tour des 12, les gens, ça discutait plus. C'était « Ah bon, mais alors oui, mais c'est vrai qu'on pourrait faire comme ça. » Enfin, ça a vraiment amené quelque chose. Et sur les équipes côté professionnel, elles ont dit aussi « Mais c'était un super moment pour nous parce qu'on s'est posé en équipe et on a réfléchi à notre offre vis-à-vis des habitants. » Donc je vous recommande, lancez ce concours partout en France. Plus il y en aura, mieux ce sera. Et pour finir, Florian, demain, je vote donc en commission permanente du département le deuxième volet qui va s'étendre sur toute mon année 2025, qui va s'intéresser au camping. Parce que la Manche, c'est aussi plein de petits campings, machin, où on aime bien être les pieds dans le sable au bord de la mer. Et donc là, je vais le faire sous forme, toujours avec le CAUE, de résidence d'artistes, En fait, j'ai demandé à des équipes de deux artistes, ça fait une belle transition avec toi, pour, qui vont en fait travailler donc avec la population, avec les campeurs qui viennent nous rendre visite, pour se dire bah, qu'est-ce que j'aime dans le camping au bord de mer, et puis demain, quand je ne pourrai plus camper là parce que l'eau elle sera par-dessus la tente, je devrais camper plus loin dans les terres, et comment je vais vivre ça, comment je vis ce nouveau rapport à la mer, au littoral de la Manche pendant mes vacances. Donc deuxième idée, donc je reviendrai vous en parler peut-être l'année prochaine.
1: Merci Valérie, et puis je crois qu'il y a un site internet hein, qui est très bien fait, qui présente tout ce projet qui s'appelle...
0: Si, en fait, vous avez le site du département de la Manche. On a créé, en fait, si vous voulez, un sous-site internet qui est littoralmanche.fr, et sur lequel vous retrouvez toutes les planches du concours d'idées. Donc, vous avez toute l'histoire du concours d'idées et tout ce qu'on fait sur la surveillance du trait de côte, sur justement ce travail avec les populations, vous l'avez sur littoralmanche.fr.
1: Merci Valérie. Je vais proposer à Nicole d'enchaîner, et puis après on laissera la place à quelques questions sur cette partie justement. Donc bah Nicole, je te laisse la main.
2: Oui, vous m'entendez, bonjour. Alors d'abord je remercie les écomères, surtout Maude Lelièvre et Pierre Seguin de m'avoir invitée. En fait, j'ai deux métiers, ça va être très difficile de vous résumer 45 ans dévoués à l'écologie de l'eau en 10 minutes. C'est pour ça que j'ai publié un livre. Et donc, ici, vous avez une douzaine de mes toiles qui sont exposées dans l'entrée de l'espace Encan. Donc, en fait, j'ai une vie qui est coupée en deux. Je suis ingénieure environnement spécialisée dans la pollution principalement marine. Et je suis aussi artiste. Donc, j'ai ici les missions de terrain, juste pour vous... montrer un peu, j'ai une expérience de terrain international qui est assez étendue, surtout pour l'industrie pétrolière où j'ai travaillé 10 ans à faire les études d'impact des nouveaux champs pétroliers. Alors ça, je vous en parle, c'était dans les années 80-90. C'était très très difficile parce que c'était les premières missions océanographiques pour les champs offshore. Et j'ai quand même certains messages scientifiques à faire passer, mais je vais commencer par le message principal qui est, si vous voulez, un peu la conclusion d'une longue vie dédiée à l'écologie. Et je vais élargir, on va abolir des frontières de plus, puisqu'ici nous sommes dans un atelier qui abolit la frontière terre-mer. Et moi, je suis ici aussi pour abolir la frontière entre l'art et la science, puisque je mets mon expérience de scientifique dans mes peintures afin de militer pour la protection des écosystèmes aquatiques. Et donc, dans mon livre qui sera dédicacé à la librairie tout à l'heure après cet atelier, il y a 5 chapitres. Il y a un premier chapitre sur la biodiversité marine, principalement, donc les beautés de la nature. Et c'est mon premier message, je vais attaquer sur ça là-dessus. On ne va pas tout de suite projeter. Je vous ai fait une sélection de mes toiles pour vous montrer comment l'art peut aider pédagogiquement à faire passer le message. Ça a beaucoup, beaucoup d'impact chez la jeunesse. C'est pour ça que je vais conclure à la fin pour le côté pédagogique, mais il n'y a pas beaucoup de temps. Mon premier message, c'est la beauté. Les scientifiques de l'écologie sont un peu gênés et hésitent à parler de la beauté. Et en fait, c'est très très important et ce n'est pas du tout accessoire. Et comment défendre les beautés de la nature qui sont menacées avec l'effondrement de la biodiversité ? Eh bien, on peut proposer justement la peinture, qui est un vecteur principal de la beauté. Mais là, on se heurte à la situation de l'art actuel. Donc, tout le monde ici est au courant, la biodiversité s'effondre, d'accord ? Donc, on a la notion de beauté de la nature qui s'effondre, mais ce qu'on ne sait pas, et ça, je suis ici pour témoigner de ça, c'est que dans l'art actuellement également, il n'y a plus la beauté pour objectif. Et que les peintres comme moi, qui travaillent au niveau, de montrer la beauté de la nature et qui défendent cette notion de beauté dans la continuité des grands maîtres anciens, nous sommes extrêmement, nous avons un gros problème avec l'art contemporain conceptuel, qui est l'art qui est encouragé actuellement et qui est hyper financiarisé, hyper médiatisé, soutenu par les institutions publiques et qui bloque les artistes qui veulent faire la beauté. Donc il y a une réflexion à avoir et ça c'est mon premier message. Donc je ne commence pas tout de suite par mon aspect scientifique, je commence par vraiment le message de la beauté qui qui s'effondrent dans notre société. Et je pense que là, on retombe dans ce que disait la journaliste qui a lancé la plénière au début des assises, qui disait on a besoin de susciter l'émotion. Et pour ça, la peinture est un bon vecteur. Et j'essaye de le montrer. Je vous ai amené une toute petite toile ici pour amener quand même une vraie peinture. Une petite toile qui symbolise cette question. Elle s'appelle Beauté engloutie. C'est une statue que j'ai découverte au musée de Metz par un sculpteur français qui est Phryné. Phryné était une étaïre en Grèce et elle a été sauvée par sa beauté. Et elle était en danger de mort et un orateur ne savait plus comment la défendre. Et il lui a arraché sa tunique et elle a été sauvée par sa beauté. Et donc moi, je l'ai engloutie dans l'océan et je l'ai mis avec des poissons et j'ai appelé la toile Beauté engloutie. Et c'est vraiment pour faire passer le message qu'il faut beaucoup plus parler de la beauté. Ce n'est pas accessoire, c'est vraiment indispensable. Donc ici, je vais juste citer quelques-unes des missions que j'ai eu la chance de faire pour Total en tant qu'ingénieur environnement. Mes toiles parlent de ces missions, c'est-à-dire que souvent dans mes toiles, il y a des espèces que j'ai vues moi réellement dans la nature, dans des écosystèmes côtiers principalement, qui étaient vierges quand j'y suis allée dans les années 80-90 et qui sont maintenant en grande partie détruits. Donc il y a eu le delta de la Mahakam à Bornéo, j'ai fait deux grandes missions et où j'ai pêché une espèce qui porte mon nom, un micro-crustacé qui s'appelle un copépode, qui s'appelle Acartiella nicolai. Donc on peut passer à la suivante. Donc ici, c'est pour montrer qu'on peut expliquer des choses avec la peinture et ça marche très très bien auprès des jeunes. Ici, vous avez les deux écosystèmes côtiers principaux qui sont menacés actuellement, les récifs coralliens. Donc j'ai fait passer le message du blanchiment des coraux en détruisant ma toile avec une éclaboussure de peinture blanche et la mangrove de Bornéo. J'ai travaillé avec les singes nasiques. Qui est représenté ici dans un diptyque, pour montrer comment l'émotion peut être suscitée par la peinture et ça peut faire passer le message autrement. Voilà. Donc, image suivante, s'il te plaît, Florian. Donc, ici, c'est un peu une illustration de la continuité terre-mer. Alors, Thibaut Jossé a écrit au sujet de mon travail, comme disait Valérie tout à l'heure, une bonne toile vaut mieux qu'un long discours. Donc, vous avez à droite les déchets plastiques pour Tara, qui sont accumulés dans un albatros qui a été retrouvé dans un atoll complètement désertique du Pacifique. Alors, moi, j'en ai fait un dessin. J'ai une technique qui a du sens également, c'est-à-dire que j'ai mis 15 ans à mettre au point mon style afin de faire passer ces messages sans que ça soit trop triste et trop sombre. Je travaille beaucoup avec de l'eau puisque l'eau est mon thème, donc je pars souvent sur des fonds de peinture à l'eau. Et ensuite, je monte en peinture à l'huile et de temps en temps, quand nécessaire, quand je parle de l'impact de l'homme, j'utilise une technique qui est le report photo pour intégrer la technologie. Parce qu'en fait, la peinture est un geste écologique naturel et la photo, en fait, représente pour moi l'impact de l'homme dans mon travail. Donc, c'est une technique aussi qui a du sens. Voilà, là, vous avez donc la pollution qui est symbolisée dans le bas du tableau de la cascade pour symboliser la continuité terre-mer, puisque l'eau polluée arrive jusqu'en mer. Donc, visuel suivant. Donc ici, c'est pour le Conservatoire du Littoral, à gauche. Donc c'est une zone qui est achetée par le Conservatoire du Littoral qui s'appelle la Pointe de Spano en Corse. Et malheureusement, elle est très, très attaquée par l'érosion à cause de la surfréquentation parce qu'ils ont ouvert l'écosystème avec un grand parking et une route. Et du coup, c'est vraiment un endroit très, très beau et qui est menacé par la surfréquentation. J'ai fait cette toile au moment de Fukushima. Donc, je l'ai faite en mémoire de Fukushima. J'étais tellement choquée par ce qui s'est passé à Fukushima que j'ai fait exploser un écosystème symbolique du littoral. À droite, vous avez ici une toile qui est importante pour moi parce qu'elle me permet d'évoquer les impacts des énergies fossiles sur le milieu marin. On parle tout le temps du climat. C'est grave parce que ça occulte d'autres problèmes qui sont au moins aussi importants et aussi graves au niveau de l'écologie. Et au niveau de l'exploration-production, où j'ai travaillé moi pendant des années, on oublie de parler des risques liés à l'exploration-production pétrolière. Je voudrais juste mentionner ça très rapidement. On fore dans des pressions et des températures et des profondeurs de plus en plus élevées, et donc on ne maîtrise plus certains puits. Et donc on a eu des explosions de plateformes qui sont peintes ici dans mon livre. J'ai un chapitre sur la pollution pétrolière et j'ai peint des plateformes explosées. Puisque je connais le problème, j'ai été lanceuse d'alerte au Fonds mondial pour la nature. Après avoir travaillé chez Total, j'ai été expert eau et pollution au Fonds mondial pour la nature, le WWF international. Et pendant la guerre du Golfe en 1991, j'ai été lanceuse d'alerte. J'ai été la seule à dire pourquoi les 300 puits avaient pris feu pendant la guerre du Golfe, pour montrer les risques du pétrole. Ce n'est pas seulement le climat, c'est aussi qu'ils ne respectent pas les règles de sécurité. Et en mer, on a eu des explosions de plateformes pour la même raison, c'est-à-dire qu'ils n'avaient pas installé comme il fallait les vannes de sécurité au fond des puits. À cette époque-là, en 1991, j'ai été la seule à le dire pour le Fonds mondial pour la nature. Donc j'ai été lanceuse d'alerte à cette époque. Et c'est pour ça que j'ai mis cette toile, parce que bon, là, vous voyez des posidonies, qui sont une espèce importante en Méditerranée. Il y a le crabe pour symboliser la biodiversité. Et il y a ces tuyaux qui percent donc le milieu marin quand on fait un champ, on développe un champ pétrolier ou gazier offshore. Et maintenant, il faut absolument avoir un moratoire sur ces projets-là, parce qu'ils sont de plus en plus profonds avec des risques de plus en plus énormes. Donc c'est ça le message en fait de mon livre. Je ne peux pas tout vous dire en 10 minutes, mais vous pouvez voir, toutes ces choses sont expliquées dans mon livre. On peut passer à la suivante. Donc grâce à la peinture, on arrive à montrer des choses qu'on ne pourrait pas montrer ni par la photo ni par un autre moyen. On peut par exemple trouver des idées, comment montrer la pollution par des molécules infiniment minuscule, eh bien on grossit la molécule, comme j'ai fait ici, j'ai pris le cycle du benzène pour représenter l'hydrocarbure, donc le polluant microscopique qui peut avoir des effets retard sur des générations plus tard, c'est-à-dire qu'on a des micropolluants éternels maintenant qui menacent les générations futures, et on peut parler de ces questions au niveau, enfin, grâce à la peinture, c'est un vecteur de pédagogie qui peut fonctionner. Donc je propose une autre façon de communiquer à l'écologie scientifique. Vous avez ici donc le plancton qui est montré. Et il y a le petit copépode, là, enfin une sorte de crevette qui symbolise mon petit copépode qui porte mon nom, que j'ai pêché à Bornéo. Donc visuel suivant, s'il te plaît. Donc pour conclure, parce qu'il ne reste pas beaucoup de temps, je voudrais présenter mon travail au niveau de la pédagogie. Comme la personne élue, dont je ne me souviens plus le nom, dans la plénière qui disait que ses priorités c'était l'eau et la jeunesse, eh bien pour moi c'est la même chose, c'est-à-dire que je donne une partie de mon temps à des jeunes. J'ai ouvert l'éco-école de Nicole, c'est un atelier qui associe l'art et l'écologie avec le récupère, c'est-à-dire qu'on travaille à partir de matériaux de récupération, des déchets, et on crée des œuvres d'art. Ici, vous avez un lycéen, Paul, là, qui est en train de fabriquer une espèce de la biodiversité à partir de déchets, l'oiseau livre. Et sur la gauche, il y a une exposition sur l'eau douce que j'ai eue l'année dernière au centre des Récollets. C'est un endroit extraordinaire à Metz où j'ai été invitée à exposer uniquement mes toiles sur l'eau douce. J'ai plus de travail sur le milieu marin, mais là, ils m'ont demandé exclusivement l'eau douce, donc ça a été une expo à l'arrache. Mais c'était un endroit vraiment formidable. Donc, je propose des expositions et je suis à la disposition des collectivités pour réaliser des expositions de mes peintures. Il n'y en a que des petites ici parce que c'était sur 2 jours. Mais j'ai une grosse série de toiles sur le littoral et sur la continuité terre-mer et la pollution. Donc la dernière toile va permettre de conclure, enfin la dernière photo, c'est pour montrer qu'en fait les enfants, les jeunes réagissent vraiment de manière très très positive, ils sont assez enthousiasmés par la peinture qui est très colorée, qui fait passer des messages. Sur la gauche, vous avez donc pour vous les tortues, donc là je peux présenter des notions scientifiques. Il y a la notion d'écophase dont on ne parle pas assez. Et donc, vous avez 2 écophases de la même espèce. Vous avez le juvénile en haut qui est pris dans une vague de pollution et l'adulte, la tortue adulte en dessous. Et sur la droite, vous avez un peu un symbole de la chaîne trophique entre le prédateur supérieur, le requin, les coraux, les poissons, le coquillage, les méduses. Donc on peut, grâce à la peinture, expliquer vraiment des notions scientifiques. Et c'est ce que je propose. Et donc, pour ceux que ça intéresse, venez voir mon livre à la librairie dans la Grande Halle. Voilà, je vous remercie.
1: Merci Nicole pour cette belle présentation qui ouvre les esprits. Est-ce qu'il y a quelques questions sur ce point-là ou sur les autres sujets de manière globale, parce que on arrive à midi. Oui, au fond. Attendez, je vais vous amener le micro parce qu'on n'entend pas.
3: Je voudrais revenir sur les ateliers sur le site. Alors que c'est une démarche qui est extrêmement intéressante, mais il y a une petite confusion qui a un peu plané dans toute la séance entre submersion, donc effectivement qui est la submersion passive, c'est-à-dire l'augmentation qu'on va subir au niveau des côtes, et puis le danger de submersion lors des épisodes extrêmes. Et quand on propose un projet de réaménagement comme ça, on peut relocaliser le trait de côte de manière passive, simplement en faisant de la submersion passive, mais il ne faut pas oublier que la mer, elle ne reste pas à l'horizontale, qu'il y a des événements de tempête, etc., et qu'il faut quand même essayer de tenir une leçon du passé, qui est qu'on ne peut pas réaménager simplement en tenant compte de la position du littoral, mais qu'il faut bien réaménager en tenant compte de la totalité des risques. Donc le risque de submersion permanente par l'augmentation du niveau marin, et puis les risques de submersion lors des événements extrêmes. Ma question, c'était comment est-ce que vous avez pris en compte cette dimension-là ? Parce qu'il faut non seulement reculer le trait de côte, mais aussi reculer les zones de risque. Et ça, c'est un travail qui est un petit peu plus compliqué.
0: Alors, effectivement, nous, on gère, c'est pour ça que je n'ai pas fait la différence, on gère tout le temps les deux. Et là, dans le projet, on gère les deux parce qu'effectivement, je vous ai dit, 14 mètres de marnage dans la baie du Mont-Saint-Michel. Donc, en fait, c'est vrai que quand vous avez une marée qui est à 112 plus le vent dans le bon sens, vous avez effectivement les problèmes de submersion. Et ça, donc, ça arrive plusieurs fois dans l'année. Donc, dans les projets, on a géré à la fois ce repli d'urgence, parce que la commune de Genet, effectivement, elle a un plan de gestion des risques. Hein, donc on a géré ce recul d'urgence et puis en même temps l'élévation progressive. Donc c'est vrai que nous, les deux sont toujours intimement mélangés. Et en plus, à l'endroit où on est là, on a parlé en fait du littoral et puis on a parlé à chaque fois aussi du rétro-littoral. Tout à l'heure, dans le premier exemple de Fréval, vous savez, il y avait des rivières, de petites rivières, puis des fleuves, parce que nous, on a plein de mini-fleuves hein, qui se jettent dans la mer. Et donc, quand vous avez un événement pluvieux qui fait en fait monter le niveau des rivières et qu'en même temps, on a une problématique de marée à 112 avec du vent dans le mauvais sens, c'est-à-dire vers la terre, on a des élévations beaucoup plus importantes et finalement, des inondations rétro-littorales qui présentent plus de risques pour les populations que la vague elle-même, quoi. Donc c'est vrai que là, sur les projets, ce qui est intéressant, c'est qu'à Genet, justement, il y a un petit fleuve qui passe au milieu de la commune. Et c'est pour ça que j'ai choisi ce terrain de jeu aussi, parce que en fait, ce fleuve, il se retrouve bloqué par la marée. Et donc si en plus, on a un phénomène de crue, donc en rétro-littoral, on a vraiment plus de risques pour les populations qui sont à 1 km de la mer que celles qui sont vraiment sur la côte. Donc c'est vrai que les deux sont gérés dans les projets. C'est pour ça que quand les équipes d'architectes ont dit on fait des parties basses des maisons qui sont inondées et puis d'autres où on peut se réfugier sur le toit pour continuer à vivre, c'était dans le temps, mais aussi par rapport à ces phénomènes-là. Donc là, il faut toujours effectivement gérer les deux. Et c'est pour ça que le projet, il était aussi une illustration des plans effectivement de prévention, de gestion des risques. Et c'est pour ça que quand j'ai travaillé avec les services de l'État, du côté de la préfecture, pour eux, c'était aussi une manière de faire passer la réalité de ces cartes de gestion des risques où les gens disent « Ah ben, c'est bon, je suis juste au bord. » Enfin, à chaque fois, c'est ça. Ou alors, bon, je suis dedans, mais bon. Donc, oui, c'est bien sûr les deux.
4: J'ai une question pour monsieur. Est-ce que vous vous intéressez aux nanoplastiques ou c'est trop tôt ?
5: Non, ça rentre aussi ouais, dans les... En fait, on a eu deux missions sur les plastiques. La première, c'était Tara Méditerranée. Là, c'était vraiment que sur les microplastiques. Et maintenant, on a inclus les nanoplastiques depuis Tara Microplastique.
1: Une autre question. On arrive à midi, donc on va pouvoir clôturer la séance. Est-ce que parmi les intervenants, vous voulez dire un dernier mot? Moi, je pense que de toute façon, libre à vous de poursuivre les échanges maintenant. Hein, on est à votre disposition. C'est vrai que les sujets qui ont été présentés sont assez divers finalement. En une heure et demie, c'est assez court. Donc voilà. Donc on se tient à votre disposition pour répondre à vos éventuelles questions. Un petit mot, Valérie.
0: Oui, je voulais juste dire que je ne sais pas s'il y a beaucoup de collègues élus dans la salle, mais il faut oser en fait y aller, avoir confiance aussi dans nos concitoyens sur la capacité à effectivement comprendre, s'adapter, même si parfois ça se fait au début dans la violence. Parce qu'en fait, c'est vraiment un jeu collectif qu'on a à faire pour habiter demain sur le territoire. Et moi, j'ai vraiment confiance en cette capacité d'innovation, d'adaptation sur le territoire. Donc, je pense que là, il faut employer les bons mots et ne pas hésiter à montrer des images comme ça. C'est quelque chose qui est extrêmement important. Il ne faut pas reculer ça à demain. C'est maintenant que ça se passe. Et moi, je peux vous dire que depuis 10 ans que je parle de ces sujets, il y a une progression. Parfois, je vois des gens sur des réunions publiques que font des maires. Et bien, en fait, ils disent « Oui, mais alors, monsieur le maire, vous ne m'aviez pas dit que la maire, elle allait être là. Vous nous en aviez parlé, mais quand même, ce n'était pas pour aujourd'hui. Puis moi, là, grande marée, la maire, elle était à côté de la porte de la cuisine. » Et quand je dis à la personne « Écoutez, vous ne pouvez pas reprocher à votre maire de ne pas vous avoir donné la temporalité. » Du phénomène. Ce que je dis, c'est la grosse question. C'est qu'on sait que ça va arriver, mais on n'est pas capable de dire si c'est pour la semaine prochaine ou pour dans 10 ans. C'est aussi bienvenue dans la vraie vie. Et bien, en fait, les gens sont souvent un peu rudes et puis ils font leur cheminement. Et je cite un couple où ça avait été un peu violent. Et puis, je les revois 6 mois après, vous voyez, pour une foire. Et je les vois arriver tous les deux vers moi. Et je me suis dit, bon, là, deuxième ronde, ça va être un peu... En fait, alors, je me prépare avec un gros sang. Je dis, bon, allez, on y va. Et ils arrivent. Et ils disent, oh là là, bah, vous savez, ça fait 3 fois, là. Ça vient à côté de chez nous. Non, mais alors, on réfléchit. On va peut-être plus venir l'hiver. On va fermer. Et puis, on viendra l'été. Tout. Non, mais c'était bien. Vous voyez, ça a tourné très positif. Parce qu'en fait... Ils ont eu besoin à un moment d'un petit électrochoc de réalité, d'en parler, d'échanger et puis d'avancer. Et autant, vous voyez, il y a 10 ans, vous faisiez une réunion publique là-dessus, vous aviez 3 personnes qui venaient râler. La dernière que là j'ai fait à Barneville-Carteret sur justement les risques d'inondation en rétro-littoral, eh bien, il y avait 150 personnes dans la salle qui sont venues écouter ensemble comment on peut faire. Il y avait une proposition de mission pour évaluer les risques et les aider à calfeutrer un peu des entrées d'eau, des trucs dans leur maison en attendant de faire autre chose. Et il y a une dynamique qui se crée. Donc, c'est vraiment important. Et parfois, je vois des agents des collectivités qui disent « Non, mais nous, on sait, mais on n'en parle pas trop aux élus parce qu'on ne les sent pas prêts, puis c'est un peu anxiogène, puis après, ça va être compliqué pour eux sur le terrain. » Non, non, il faut en parler à vos élus, il faut porter le truc et vraiment avancer. Donc, c'est le message. Et sur le littoral pour Fréval, je voulais revenir sur l'idée de se dire aussi « Non, mais les gens, ce qu'ils aiment, c'est marcher sur la plage, sur le chemin, loin, en haut des champs, ça ne va pas leur plaire. » Si. Parce qu'en fait, vous irez sur le chemin de Préval, quand vous montez et que vous arrivez, ça vous fait un truc qui claque sur toute la baie, une vue qu'en fait les gens, même les locaux, ne connaissaient pas et qui sont heureux de découvrir et qui trouvent plus intéressant que finalement marcher sur la plage en bas. Ils marchent à des endroits sur la plage, mais de leur avoir ouvert cette possibilité du grand paysage, c'est extrêmement important. Donc parler du grand paysage et puis on a un littoral... qui est vraiment merveilleux sur l'ensemble du territoire français. On voit avec Rivage tout le temps, à travers les 200 gestionnaires. Donc, n'hésitez pas à proposer ce recul. Pensez à la beauté et au grand paysage.
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2: Pour ce nouvel épisode, Interférence est allé à la rencontre de Marine Martin qui, au tournant de la décennie 2010, a lancé l'alerte sur la dépakine, ce médicament anti-épileptique dont elle avait découvert qu'il était responsable de malformations et ou de troubles neuro-comportementaux chez ses deux enfants, nés respectivement en 1999 et en 2002. La fluidité du récit qu'elle a fait au micro d'Interférence, la clarté de son témoignage, ne nécessite pas davantage de préambule et c'est pourquoi la dernière des cinq parties de cet entretien commence tout de suite.

0: Dans le cheminement juridique de votre dossier, février 2020 marque aussi une autre étape. Au pénal, Sanofi est mis en examen pour tromperie aggravée, mise en danger de la vie d'autrui. Et le chef d'homicide involontaire est ajouté ultérieurement. Et en octobre 2020, c'est l'ANSM qui, à son tour, est mise en examen pour mise en danger de la vie d'autrui et homicide involontaire. Là, l'année 2020 marque un tournant.
1: Oui, c'est la procédure pénale. Et ça, c'est vrai que symboliquement, c'est fort. Ils étaient furieux d'être poursuivis pour homicide involontaire. Et on avait bien fait, voilà, on avait bien fait de faire que quatre familles se joignent à l'action que j'avais initiée en 2015, voilà, au pénal. Et effectivement, c'était important de dire que la Dépakine avait tué aussi des enfants en bas âge, tout petits, et que voilà, parce qu'ils n'avaient pas survécu finalement aux malformations. Provoqués pendant la grossesse, quoi. Donc symboliquement, c'était fort. Ils ont tout fait pour éviter ce chef d'inculpation, mais c'est pas possible. Donc aujourd'hui, c'est en cours. Il y a eu une enquête, voilà, qui fait plus de 1100 pages, dont j'ai eu accès, voilà, en tant que présidente de l'association. Il y a beaucoup d'éléments à leur charge. Donc je reste confiante, mais il faut comprendre que Sanofi utilise tous les recours possibles pour faire annuler cette enquête, cette procédure. D'ailleurs, enfin, ils ont finalement réussi à obtenir que des experts relisent le rapport de 1100 pages pour voir si réellement, donc une espèce de contre-expertise, pour savoir si réellement l'enquête était bonne ou pas, quoi. Mais vraiment, ils utilisent tous les moyens juridiques pour retarder, pour user les victimes, en fait. Voyez, moi, ça fait plus de 10 ans que je suis en procédure au civil. Mon dossier est toujours pas jugé. Ils utilisent, enfin, il y a eu plus de 10 jeux d'écriture entre les avocats pour tenter de faire annuler ma procédure, parce qu'ils savent que je suis le fer de lance et que s'ils découragent, s'ils arrivent à me décourager, derrière les autres familles suivront plus, quoi. Voilà, donc il y a une stratégie de l'usure qui est là.
0: Ça pourrait être comparé à une sorte de procédure bâillon plus ou moins déguisée.
1: Oui. D'ailleurs, enfin, je sais qu'actuellement, on en discute avec mon avocat sur le fait qu'ils essayent de museler la lanceuse d'alerte et dans quelle mesure les nouvelles lois qui vont entrer en vigueur vont permettre, moi, effectivement, de faire cesser ce petit jeu d'usure. Mais c'est très, très compliqué, quoi.
0: Est-ce qu'ils utilisent d'autres moyens de pression, disons que cet acharnement juridique?
1: Bah, voyez là, enfin, le petit rôle de patiente experte que j'ai à l'Agence du médicament qui me procure à peu près 100 et quelques euros par trimestre, je crois. Donc c'est vraiment dérisoire en tant que. Voilà, ils essayent. Enfin, j'ai quand même eu un petit moment de stress quand j'ai vu qu'ils avaient mis. Ils poursuivaient l'agence pour me faire virer. Je me suis dit, est-ce qu'ils vont y arriver ou pas? Voilà, bon, ils ont échoué. Mais tout ça, c'est quand même la guerre des nerfs. Ouais, hein. Donc ma famille. D'une certaine manière, oui, eux aimeraient bien que je laisse tomber. Ils en ont marre après 10 ans de procédure. Moi, je reste déterminée parce que je vois tout le mal que ça a fait. Et puis, malgré tout, il y a eu pas mal de victoires, l'action de groupe, plein de choses comme ça. Donc, je me dis, de toute façon, même si moi, je ne gagne pas, bah, d'autres gagneront pour moi et je les aurai suffisamment embêtés. J'ai écorné suffisamment leur image, je les ai associés à un scandale sanitaire. Donc, j'ai gagné le plus gros, en tout cas. Peut-être pas pour mes enfants, mais en tout cas, je pense que je leur ai fait bien mal.
0: Alors vous avez évoqué cette fonction de patiente experte au sein de la NSM. En quoi consiste-t-elle?
1: Mais en fait, donc je dépends de la cellule grossesse et allaitement. Donc, c'est toutes les autorisations de mise sur le marché sur des médicaments chez la femme enceinte et les dangers potentiels que ces médicaments peuvent représenter. Donc, ça concerne les antiépileptiques, mais pas que. Il y a plein de médicaments qu'on voit passer. Et donc, il faut donner, enfin, on a des éléments enfin, clairement des documents de travail, et il faut donner son avis sur est-ce que le signal est réellement fort, est-ce qu'il faut interdire ce médicament chez les femmes enceintes, enfin voilà. En dernier ressort, c'est la directrice de l'agence qui tranche, mais voilà, il y a une réelle expertise et il y a un réel travail qui est fait. C'est assez intéressant parce que, comme je dis, maintenant je suis au cœur de la matrice et je vois cette inertie. Et elle demeure, malgré le fait que Irène Frachon ait réussi à faire changer de l'AFSAPS autrefois en ANSM, il y a encore beaucoup de travail. Enfin, les gens, je trouve, les médecins sont timorés quand on voit des signaux qui, pour moi, me paraissent hyper forts. Eux, ils ont tendance à être encore jouer la carte de la prudence en disant non, c'est pas suffisamment probant. Et puis, je me rends compte aussi qu'avec des chiffres, En fait, on peut très facilement écarter. Ah oui, mais ça, non, c'est des femmes bipolaires, donc on écarte, etc. Et finalement, le signal, il devient quasi nul. Donc même avec des chiffres mathématiques, on peut finalement trafiquer des données. Et ça, je pensais pas du tout avant de rentrer là-dedans, quoi.
0: Comment expliquez-vous, disons, la frilosité parfois de la NSM, ou en tout cas le fait qu'elle ne vous ait pas toujours encouragé dans vos démarches? Est-ce que ce sont des intérêts financiers qui entrent en jeu? Est-ce qu'il y a d'autres éléments qui sont en ligne de compte?
1: La NSM, elle a été surtout d'abord créée pour protéger le ministère de la Santé, pour prendre les claques à la place des ministres, je pense. Parce que enfin, la NSM, elle s'illustre principalement dans les scandales sanitaires. C'est là qu'on entend parler d'elle, hein, finalement. Ils n'ont pas fait leur boulot, ils n'ont pas averti, ils n'ont pas fait ce qu'il fallait. Donc non, ils n'ont pas intérêt. Enfin, si je reprends l'impact transgénérationnel, ils vont trouver que des embrouilles. C'est-à-dire qu'effectivement, s'ils cherchent, ils vont trouver que la dépakine, effectivement, modifie l'enveloppe de l'ADN, donc que potentiellement la génération suivante est touchée, donc que potentiellement il faut l'indemniser. Oulala, c'est que des problèmes, donc ils veulent surtout pas chercher. Jusqu'à ce que moi, je les oblige en mettant finalement une étude sous leur nez scientifique, en leur disant regardez, les chiffres, ils sont là. Voilà. Ils n'ont pas envie d'aller chercher là où il y a finalement des problèmes. Et moi, finalement, je vais chercher là où il y a des problèmes et ça les dérange. Mais par contre, quand je leur dis que je vais faire ça, oulala, Madame Martin, attendez, on va se pencher sur... Parce qu'ils savent que derrière, quand je dis quelque chose, j'ai des éléments pour les étayer.
2: Merci à Marine Martin d'avoir été l'invitée d'Interférence et merci à vous, chers auditeurs, de nous avoir suivis. Interférence est un programme conçu et réalisé par Nicolas Coulot, rédaction en chef Luc Magrina, pour une coproduction Radio Terre et Radio Radio Plus. Vous pouvez réécouter ou podcaster cette émission sur le www.radioterre.net, le www.radioradiotoulouse.net et toutes les plateformes de streaming. On se donne rendez-vous la semaine prochaine et d'ici là, restez à l'écoute et en alerte.
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4: On constate qu'aujourd'hui, dès lors que l'on introduit effectivement plus de nature, on observe effectivement plus de liens sociaux, moins de stress, plus de possibilités effectivement de discuter avec ses voisins. Dans les hôpitaux, il y a des études qui ont été également réalisées, qui vont jusqu'à démontrer que les chambres qui ont un vue sur des espaces verts voient effectivement les patients avoir une durée de séjour effectivement moins longue que ceux qui ont une vue sur un mur ou sur un parking.

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3: Depuis que je préside la commission environnement, ça fait maintenant 5 ans, je mesure la diversité des acteurs du territoire, que ce soit les acteurs économiques, mais aussi les acteurs de protection de la biodiversité, ou tous ceux qui participent à l'élaboration des connaissances et à la capitalisation de ces connaissances. Je crois vraiment que le terme clé de s'appuyer sur l'existant, de faire avec et de continuer le partenariat qui existe, ça me semble de quelque

chose, ça me semble quelque chose de très important. Et au regard de notre expérience, notre modeste expérience bourguignonne sur la SRB, je crois qu'on n'y arrivera que comme ça. Et il faut vraiment que les agences régionales de la biodiff puissent intégrer tous ces acteurs, sans faire à la place, parce qu'il y en a qui travaillent depuis longtemps et qui travaillent bien depuis longtemps, en faisant avec. Et bien sûr qu'on ait les moyens aussi de le faire. Alors, dans les régions, on n'est pas sur des compétences obligatoires. On essaye de mettre les moyens qu'il faut pour la biodive. C'est pas toujours simple. Je crois qu'on y arrive. En Bourgogne, on a essayé de le faire, en particulier dans le cadre du futur, des futurs fonds européens, puisqu'on a essayé de réserver sur la fameuse OT6, sans être un peu technique, 10 millions d'euros, 7 pour la biodive, 3 pour l'eau. Mais pour en venir aux agences régionales de la biodive, je crois vraiment que s'appuyer sur l'existant, faire en complémentarité et faire avec, c'est quelque chose qui me paraît indispensable pour que ça puisse fonctionner. Et alors, l'enjeu en vaut la chandelle, et notre expérience montre que c'est, à mon avis, comme ça qu'on y arrivera.

Merci, messieurs, dames, merci. Vous pouvez continuer. Merci, encore une fois.

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1: On est en train de créer une serre biologique qui va rendre autonome la cantine, les crèches, le CCAS et les portages des repas. C'est-à-dire que on va être autosuffisant en légumes, principalement en légumes et quelques fruits parce que les problématiques sont différentes, mais on sera autosuffisant et local parce que ça sera fait à 50 mètres du point le plus loin.
2: Donc ça veut dire que ce sera, il y a un surenchérissement, c'est à coût égal, ou
1: Alors,
2: alors c'est une décision politique et vous dites de toute façon c'est pour les générations futures, donc on investit là-dessus parce que c'est prioritaire pour nous.
1: il y a plusieurs choses, plusieurs vérités dans ce que vous avez dit. Il y a une, c'était une proposition de campagne, une promesse de campagne qu'on a souhaité tenir, parce que c'était pour le groupe majoritaire, c'était important. La deuxième chose, c'est si on s'arrête au coût de la construction, bien entendu que ça va coûter plus cher, parce que toutes les infrastructures sont déjà en place et tout le système est en place pour acheter dans une centrale d'achat ou autre. Mais après coup, une fois que la structure est posée, on va dire sur les 10 ans, on s'est rendu compte que ça coûtait pas plus cher. Ça coûtait pas plus cher parce que on n'a aucun intermédiaire. Le but, c'est que le légume sorte de la serre, par exemple le matin, il est amené à 10 h, on va dire, à la cantine, il est coupé, traité dans l'assiette. Il n'y a aucun intermédiaire, il est juste nettoyé avec les principes, mais on s'est rendu compte que le prix que ça allait, que le prix du légume, on va dire du kilo sorti à la serre, était quasiment même moins cher que celui qu'on pouvait acheter dans nos circuits un peu courts, c'est-à-dire le petit Carrefour à côté ou les centrales comme le Mine à Toulouse.

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1: Bonjour et bienvenue sur l'antenne de Radio Terre. Du 1er au 31 mai partout en France, eh bien, c'est un mois pour adopter le vélo pour la vie. En 2025, donc l'année dernière, Mai à Vélo a fêté ses 5 ans. Plus de 7000 événements organisés en France et dans le monde. Et bien, il s'agit cette année de remettre tout ça en route. D'ici là, il faudra continuer à pédaler pour que le vélo reste un moyen de transport source de plaisir. Un peu d'histoire donc. Mai à Vélo a été initié par le ministère de la Transition écologique et le ministère chargé des sports en 2020. La coordination nationale regroupe en son sein les principales institutions nationales du monde du vélo. Toutes se sont ralliées afin de donner une résonance et un impact fort à cette fête. Comme vous vous employez peut-être déjà à le faire localement, les organisateurs de cette journée souhaitent vous faire partager et découvrir au plus grand nombre les différents usages de pratiques du vélo dans tous les territoires. L'essentiel reste d'organiser une ou plusieurs actions cyclables, pédagogiques et populaires, et vous l'aurez compris, que vous soyez actif ou en passe de le devenir, les responsables comptent sur vous pour cette journée, donc pour ce mois du vélo, du 1er au 31 mai partout en France. En attendant le Tour de France, commencez à pratiquer en amateur ou pour vos déplacements le vélo. À bientôt pour un prochain rendez-vous sur l'antenne.
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1: Bonjour et bienvenue sur les infos durables. Pourquoi organiser la semaine européenne du développement durable en entreprise? Eh bien, cette semaine aura effectivement lieu du 30 mai au 5 juin prochain. Et comme chaque année, elle englobe le 5 juin, date de journée mondiale de l'environnement. Côté terrain, c'est une période idéale pour des ateliers éco-gestes et d'économie circulaire, des temps collectifs autour du sens et de l'impact, des animations participatives ou une action symbolique intégrée à une démarche annuelle. Cette semaine ambitieuse, articule autour d'un objectif commun, sensibiliser chacun d'entre nous aux pratiques quotidiennes qui favorisent une démarche citoyenne responsable. Il s'agit de mettre en lumière les actions concrètes que nous pouvons tous adopter pour construire un avenir durable et équilibré sur la planète. Que vous soyez une entreprise ou un individu, la SEDD, donc la Semaine Européenne du Développement Durable, est l'occasion idéale de prendre conscience de l'impact de nos actions. Cet événement vise à sensibiliser un large public aux enjeux écologiques et à mettre en avant les initiatives écologiques durables. Voilà, rendez-vous donc pour cette semaine du 30 mai au 5 juin prochain, Semaine européenne du développement durable. À bientôt pour un prochain rendez-vous sur cette antenne. Ce soir

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1: Nous, notre préoccupation, finalement, on est une ville à la campagne, si je puis dire, mais quand même qui est traversée par un flot de véhicules quotidiens important. On est sur une route métropolitaine, mais qui était départementale jusqu'à présent, avec beaucoup de poids lourds, avec beaucoup de voitures. Donc, c'est vrai que cette qualité de l'air, elle va passer pour nous avec une réflexion avec la métropole, et je pense qu'on sollicitera son président notamment pour essayer de trouver des solutions justement pour réduire ce flux routier, par exemple, puisque c'est quand même une conséquence directe sur la qualité de l'air.

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Je pense que on a besoin de financement, on a besoin d'avoir plus de financement sur des véhicules, je vous disais, des véhicules propres. On a besoin d'avoir des financements pour pouvoir faire de plus en plus de déplacements avec des modes doux, du transport. Moi, ma baguette magique, c'est de voir moins de voitures dans nos villes. Il est impossible pour nous, à partir de 17h, de revenir. À 8h du matin, c'est bouché aussi. Ma baguette magique, si elle pouvait être là, oui, elle serait là, mais je ne vais pas rester trop rêveur quand même.

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1: Les chercheurs ont été encore en amont du suivi de l'état de la biodiversité par la définition même du terme de biodiversité. Ça va rejoindre un petit peu ma présentation ici, en ceci que c'est un concept qui vient essentiellement du monde de la recherche au début. Après, qui a été repris par la société civile, mais au début, c'est des chercheurs, qui, enfin en partie en tout cas, mais essentiellement, qui sont à l'origine de ce concept. Après, le monde de la recherche, bien sûr, contribue au suivi, à l'évaluation de l'état de la biodiversité à travers des publications scientifiques de différentes natures sur différents indicateurs de biodiversité. Donc ça, c'est la sphère plus académique. Deuxièmement, les chercheurs contribuent, pour certains, en mettant en place eux-mêmes des suivis de biodiversité. Et là, c'est toute la thématique, notamment des sciences participatives, mais pas uniquement. Il y a aussi d'autres types de suivis. Mais bon, côté sciences participatives, il y a le programme Viginature, dont parlera, je pense, Jean-Philippe. Côté moins participatif, probablement, il y a le réseau, par exemple, de suivi de la qualité des sols fait par l'INRA, qui est aussi qui a une composante biodiversité qui commence, qui se développe. Et puis les chercheurs sont appliqués aussi, et c'est plutôt de ce point de vue-là que je vous parlerai, dans l'activité d'expertise scientifique auprès des décideurs et des gestionnaires.

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1: Bonjour et bienvenue sur cette antenne pour les infos durables. Face à l'effondrement de la biodiversité, il y a urgence à faire évoluer nos rapports d'être humain au reste du monde. Proposé pour la première fois en 2023, donc le Festival du Vivant mêle une démarche artistique et festive à un projet de sensibilisation et de découverte savante de la biodiversité. Il se veut un trait d'union entre les mondes de la recherche scientifique, les arts, la culture, l'éducation. Ce Festival du Vivant aura donc lieu pour la deuxième édition du 16 au 30 mai 2026, donc en région Occitanie, dans le parc national des Cévennes. Et dans la continuité de la journée d'échange organisée l'année dernière, donc, eh bien, les organisateurs souhaitent associer des structures du territoire à la construction et à l'animation de ce futur festival. Association donc, d'éducation à l'environnement, acteurs du monde des arts et de la culture, universitaires, professionnels du social et de l'éducation populaire seront présents à cette occasion. Si vous voulez en savoir plus, eh bien, il faut contacter l'association biosfera@shvc.fr, un numéro de téléphone 04 66 07 39 25. Pour ce festival du vivant qui aura lieu du 16 au 30 mai prochain. À bientôt pour un prochain rendez-vous sur l'antenne.
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1: Bonjour et bienvenue dans ces infos durables. Et bien aujourd'hui, on va parler de la journée mondiale du commerce équitable. Il s'agit de promouvoir des structures commerciales équitables. Elles se déroulent chaque année le deuxième samedi du mois de mai. Et souvent, donc, c'est la deuxième quinzaine du mois de mai qui est plus particulièrement animée par ces thématiques. Le mois de mai, donc, celui du commerce équitable, est l'occasion de présenter un thème commun sur toutes ses facettes. C'est l'occasion de poursuivre un objectif commun, celui de promouvoir des structures commerciales équitables et durables pour tous les maillons de la filière productive, grâce à des événements organisés par des membres de Swiss Fair Trade, donc le commerce équitable en anglais. Cette journée mondiale permet de rappeler l'importance d'une consommation responsable et équitable. Des événements se dérouleront probablement près de chez vous. En tout cas, soyez attentifs le deuxième samedi de mai, la deuxième quinzaine de mai plus généralement, qui est le moment où cette journée mondiale du commerce équitable s'expose chaque année. À bientôt pour un prochain rendez-vous sur l'antenne.

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0: Philippe Descola, Par de la nature et culture, 2005. Philippe Descola, anthropologue français, né en 1949 à Paris, directeur du laboratoire d'anthropologie sociale fondé par Claude Lévi-Strauss en 1960. Fort de ses activités ethnographiques en Amazonie équatorienne, il développe ses travaux sur les connaissances et usages de la nature au sein des sociétés amérindiennes. Cherchant à dépasser le dualisme qui oppose nature et culture, il montre en quoi la nature est en elle-même une production sociale. En lieu et place de ce dualisme, il préconise la constitution d'une écologie des relations. Il a montré que nos relations à la nature se fondent sur une grammaire rendant possible quatre types fondamentaux de relations entre le soi et le monde extérieur, le totémisme, l'animisme, l'analogisme et le naturalisme des modernes, séparant résolument les hommes des autres êtres vivants. Il a reçu en 2012 la médaille d'or du CNRS pour l'ensemble de ses travaux. Extrait de « Par-delà nature et culture » 2005. La manière dont l'Occident moderne se représente la nature est la chose du monde la moins bien partagée. Dans de nombreuses régions de la planète, humains et non-humains ne sont pas conçus comme se développant dans des mondes incommunicables et selon des principes séparés. L'environnement n'est pas objectivé comme une sphère autonome. Les plantes et les animaux, les rivières et les rochers, les météores et les saisons n'existent pas dans une même niche ontologique définie par son défaut d'humanité. Et cela semble vrai, quelles que soient par ailleurs les caractéristiques écologiques locales, les régimes politiques et les systèmes économiques, les ressources accessibles et les techniques mises en œuvre pour les exploiter. Au-delà de leur indifférence aux distinctions que le naturalisme engendre, les cultures que nous avons survolées présentent-elles quelques points communs dans leur manière de rendre compte du rapport des humains à leur milieu ? Sans doute, mais pas toujours combinés. Le caractère le plus répandu consiste à traiter certains éléments de l'environnement comme des personnes dotées de qualités cognitives, morales et sociales analogues à celles des humains, rendant ainsi possible la communication et l'interaction entre des classes d'êtres à première vue fort différents. Les obstacles pratiques qu'une telle conception entraîne sont en partie levés par une distinction tranchée entre un principe d'identité individuelle, stable et susceptible de se manifester par des moyens et sous des avatars fort divers, et une enveloppe corporelle transitoire, fréquemment assimilé à un vêtement que l'on endosse ou que l'on quitte au gré des circonstances. La capacité à se métamorphoser est toutefois circonscrite dans certaines limites, notamment parce que le support matériel où s'incarnent les diverses sortes de personnes détermine souvent des contraintes perceptives qui leur font appréhender le monde selon des critères propres à leur espèce. Enfin, ces constructions cosmologiques en abîme définissent les identités singulières par les relations qui les instituent, plutôt que par référence à des substances ou à des essences réifiées, renforçant ainsi la porosité des frontières entre les classes d'êtres, comme entre l'intérieur et l'extérieur des organismes. Tout cela, je l'admets, ne saurait estomper les grandes différences qui existent entre les cultures prises ici en exemple. Mais tout cela est suffisant pour faire toucher du doigt une différence bien plus grande encore, celle qui sépare l'Occident moderne de tous ces peuples du présent et du passé qui n'ont pas jugé nécessaire de procéder à une naturalisation du monde. Les humains de toutes sortes et les idées qu'ils se font des collectifs où ils sont insérés, les animaux et les machines, les plantes et les divinités, les gènes et les conventions, toute la multitude immense des existants actuels et potentiels, trouverait-elle un refuge plus accueillant dans un régime inédit de cohabitation qui récuserait à nouveau la discrimination entre humains et non-humains, sans recourir pour autant à des formules déjà éprouvées auparavant ? Peut-être, Mais là n'est pas mon propos. Car si l'on peut demander à une cosmologie, à un système social ou à une idéologie de procurer une hospitalité de ce genre, ce n'est pas le rôle qui convient à une théorie anthropologique comme celle que j'ai brossée à grands traits. Sa visée se limite à jeter les bases d'une façon de concevoir la diversité des principes de schématisation de l'expérience qui serait dégagée des préjugés que la modernité nous conduit à entretenir quant à l'état du monde. Elle n'est pas de proposer des modèles de vie commune, de nouvelles formes d'attachement aux êtres et aux choses, ou une réforme des pratiques, des mœurs et des institutions. Qu'une telle réforme soit indispensable, tout l'indique autour de nous, depuis la révoltante disparité des conditions d'existence entre les pays du Sud et les pays du Nord, jusqu'à la dégradation alarmante des grands équilibres de la biosphère sous l'effet de l'action humaine. Mais l'on aurait tort de penser que les Indiens d'Amazonie, les aborigènes australiens ou les moines du Tibet seraient porteurs d'une sagesse plus profonde pour le temps présent que le naturalisme claudiquant de la modernité tardive. Chaque type de présence au monde, chaque manière de s'y lier et d'en faire usage, constitue un compromis spécifique entre des données de l'expérience sensible accessible à tous, mais interprétées différemment, et un mode d'agrégation des existants adapté aux circonstances historiques, de sorte qu'aucun de ces compromis, pour digne d'admiration qu'il soit parfois, n'est à même d'offrir une source d'enseignement adéquate à toutes les situations. Ni la nostalgie pour des formes de vivre ensemble dont les ethnographes et les historiens nous rapportent les échos assourdis, ni le volontarisme prophétique qui agite certains quartiers de la cité savante n'offre de réponse immédiate au défi de recomposer dans des ensembles viables et solidaires entre eux un nombre toujours plus grand d'existants en quête de représentation et de traitements équitables. C'est à chacun d'entre nous, là où il se trouve, d'inventer et de faire prospérer les modes de conciliation et les types de pression capables de conduire à une universalité nouvelle, à la fois ouverte à toutes les composantes du monde et respectueuse de certains de leurs particularismes, dans l'espoir de conjurer l'échéance lointaine à laquelle, avec l'extinction de notre espèce, le prix de la passivité serait payé d'une autre manière, en abandonnant au cosmos une nature devenue orpheline de ses rapporteurs parce qu'il n'avait pas su lui concéder de véritables moyens d'expression.
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0: Dernière question, n'est-ce pas un peu triste de voir que depuis 1972 et le rapport Meadows, nous savions depuis 43 ans, nous savions que nous avions un problème sérieux avec le réchauffement climatique et les problématiques de développement durable et que nous n'avons rien fait de concret? Comment faites-vous pour continuer à avancer et ne pas être submergé par la tristesse? La réponse à une situation impossible est de trouver une réponse impossible. Et c'est ce que nous devons faire. Les réponses impossibles sont possibles. Regardez, Nelson Mandela est bien devenu président de l'Afrique du Sud. En 72, c'était impossible. Et pourtant, c'est arrivé.
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3: Pour ce qui nous touche sur finalement comment prendre en compte la biodiversité dans le bâti, le constat est que finalement le grand public, vous et moi, nous le demandons de plus en plus. C'est un critère qu'on prend en considération quand on veut choisir une localisation pour un appartement, pour une maison ou pour un lieu de travail. Les élus, de ce fait, en fait, le prennent en considération. Vous avez vu qu'on en parle de plus en plus en fait dans les médias. C'est un élément fort aujourd'hui de l'évolution du climat. Par contre, le constat, c'est que si beaucoup, en commençant par les architectes, les villes ont commencé à finalement habiller un petit peu les bâtiments et les aménagements urbains de vert, ça se fait aujourd'hui sans cadre normatif, même s'il y a un cadre réglementaire qui vise principalement à protéger ce qui existe. On n'a pas de grille de lecture, alors qu'on a aujourd'hui des outils qui commencent à être structurés pour tout ce qui est énergie, en particulier au travers des certifications construction durable type HQE, LEED et autres.
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1: Bonjour et bienvenue dans cette édition des infos durables. Aujourd'hui, on part pour Montpellier, on va parler du bar des sciences entre agroforesterie et pastoralisme. C'est une révolution dans les territoires, donc. Ça se passera le jeudi 28 mai de 19h30 à 21h à Montpellier, 2 avenue Georges Clémenceau. Le bar des sciences donc, du mois de mai, c'est un rendez-vous un jeudi par mois à la brasserie Le Dôme et pour la dernière date de la médiathèque Emisola pour discuter avec les chercheurs et chercheuses de Montpellier autour d'une boisson. Ce mois-ci, donc au mois de mai, on discutera d'agroforesterie et de pastoralisme en partenariat avec l'INRA Occitanie, l'IRD, l'INSERM et la Faculté de Sciences de Montpellier. Une conférence traduite en langue des signes d'ailleurs. Donc si vous voulez, autour d'un verre, eh bien, vous entretenir sur toute cette question et en apprendre beaucoup, je suppose, rendez-vous le jeudi 28 mai 2026 entre 19h30 et 21h à Montpellier, à la brasserie Le Dôme. A bientôt pour un prochain rendez-vous.
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1: Bonjour et bienvenue dans les infos durables. Aujourd'hui, on va parler de la fête de la nature. Depuis 2007, cette fête de la nature est le grand rendez-vous annuel dédié à la biodiversité. Organisée dans toute la France, la quatrième semaine de mai, donc, elle invite chacun et chacune à célébrer la nature et à mieux la connaître. Des milliers d'animations gratuites sont proposées, des balades, des observations, des spectacles et des rencontres. Autant d'occasions de vivre une expérience au contact de la nature, en famille, entre amis ou entre passionnés. Alors, vous pouvez faire plein de choses cette année, vous-même d'ailleurs, devenir acteur de cette fête, par exemple choisir un arbre remarquable de votre village comme point de rassemblement et ouvrir une discussion autour de son histoire, de son écologie, de sa symbolique. Marcher ensemble d'un lieu à l'autre et s'arrêter pour échanger en direct sur le paysage. Inviter plusieurs personnes du territoire à raconter leur lien personnel avec la nature, des souvenirs et leur engagement. Imaginer ensemble comment rendre la commune plus accueillante, plus dans la biodiversité, quelles actions à mener ensemble. Voilà ce que vous pouvez faire donc pendant cette semaine de la fête de la nature cette année du 20 au 26 mai. À bientôt pour un prochain rendez-vous sur l'antenne de Radio Terre.

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4: On voit bien comment la connaissance, alors avec la dimension en plus paysagère, ensemble urbain, etc., plus compte tenu du territoire de l'étude, apporte au projet. En revanche, je voudrais savoir si tant les architectes que les collègues de l'inventaire peuvent avoir des éléments probants, suffisamment clairs par rapport à l'énergie des bâtiments anciens. Parce que ça, c'est un vrai enjeu. Quand on parle de développement durable, on va nous opposer l'énergie des bâtiments, les questions de climat, etc. Est-ce que vous arrivez, à partir des données existantes, à avoir suffisamment d'éléments probants pour que voilà, ça soit convaincant vis-à-vis des élus et vis-à-vis des pressions qu'on peut avoir par rapport à un développement durable un peu stéréotypé pour certains autres ministères que celui de la culture, par exemple.

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le premier élément, c'est qu'on a besoin d'avoir une stratégie régionale en faveur de la biodiversité. Si on n'a pas de stratégie, qu'on ne sait pas où on va, ce qu'on veut préserver et comment, on n'arrivera à rien. Et cette stratégie-là, elle doit évidemment s'appuyer sur un état des lieux. Alors, il y a les SRCE qui ont déjà permis de faire un gros travail qu'il faut sans doute retoiletter un petit peu. Mais ça doit être l'occasion d'un processus assez large qui concerte et qui implique les principaux acteurs du territoire. Alors, le partenariat État-région avec l'AFB, les DREAL et puis les régions, il est évident. Mais il faut aussi qu'on arrive à impliquer les départements qui sont des acteurs importants du secteur de la biodiversité avec avec les ENS et le levier fiscal qui va avec, les intercommunalités et notamment les syndicats qui ont en charge la question de l'eau, les syndicats de rivière. Et puis si on arrive ensuite à mobiliser le tissu socio-économique, les entreprises, ce sera aussi très très bien. Et évidemment, les associations de protection de la nature et de l'environnement qui sont des acteurs mobilisés sur le sujet depuis longtemps et qui sont souvent d'ailleurs des précurseurs dans le domaine. Donc cette stratégie, elle doit s'élaborer avec l'ensemble de ces acteurs-là pour qu'elle soit à la fois pertinente et qu'elle soit portée dans son application. Ensuite, si on veut concrétiser des actions, cette stratégie, elle doit être adossée, il me semble, à un accord entre les différents financeurs. Il faut que les financeurs qui seront dans l'élaboration de la stratégie soient d'accord dans l'idéal, pour aller jusqu'à une convergence de leur financement sur des plans d'action. Moi, j'ai toujours en tête un modèle qui fonctionne bien dans ma région, mais dans beaucoup d'autres régions, autour de la politique de l'eau, avec des contrats de rivière, qui nous ont permis, en quelques années, ça doit être aujourd'hui 75 à 80% du territoire de ma région qui est couvert par des contrats, avec des actions de renaturation des rivières, de lutte contre les pollutions diffuses, qui, il y a encore 15 ans, n'existait pas. On a beaucoup progressé parce qu'on a su avoir un cadre d'intervention commun, agence, région et dans certains cas département. C'est ce que j'appelle une convergence des financeurs qui se mettent d'accord pour financer des actions dans le cadre d'un contrat commun. Cette convergence des financeurs, elle peut

peut concerner des actions de restauration et de protection de la biodiversité, elle peut aussi concerner des actions de mobilisation citoyenne, d'éducation à l'environnement, de communication. Ça, on gagnera sûrement à le faire. Et enfin, le troisième élément important, si on veut faire progresser le système, c'est la question de l'ingénierie territoriale. Moi, je crois beaucoup à cette question-là. Les territoires aujourd'hui, quand vous avez la chance d'avoir quelques élus locaux et des citoyens motivés par le sujet, s'il n'y a pas un peu d'intelligence et de compétences sur le sujet, on a beaucoup de mal à avancer. C'est aussi un des enseignements des contrats de rivière. Quand il y a des techniciens de rivière, on arrive à faire émerger des bons programmes d'action. Quand il n'y en a pas, c'est beaucoup plus... on n'y arrive pas. Donc, renforcer l'ingénierie territoriale, ça veut dire pour moi que dans les ARB, on doit les penser comme étant des pôles au service des territoires qui doivent aider. Ce n'est pas au niveau national qu'on peut faire ça, je crois. Et c'est le bon cadre dans une agence régionale d'avoir de l'ingénierie au service des territoires, mais on peut aussi penser que, ça serait un premier niveau régional, on peut aussi penser que les CAUE sont des lieux qui pourraient avoir à terme, c'est déjà le cas dans certains cas, mais dans certains départements, des ressources au service des territoires pour accompagner des projets au service de la biodiversité.

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dirais qu'effectivement, quand on parle du nucléaire, c'est une tradition, c'est un sujet qui déchaîne des passions, hein, entre opposants, partisans. C'est souvent assez difficile d'ailleurs d'avoir des débats, donc je salue le fait d'organiser des débats, ce que disait Philippe Brou dans son introduction, et de pouvoir au moins s'écouter, connaître les arguments des uns et des autres. Après, on n'est pas d'accord, on repart avec ses opinions, c'est souvent le cas d'ailleurs dans des débats, mais en tout cas, on a trouvé un peu d'informations, ce qui est déjà ça. Qu'on est dans une période aussi, je l'ajouterais, une période qui est plutôt anxiogène. C'est une période où, quels que soient les sujets traités, aujourd'hui, finalement, on vous dit que les médicaments sont dangereux, que l'alimentation est aussi dangereuse, que l'air est pollué. Et bref, même si je vous dis, moi, qui n'ai jamais eu autant de centenaires et de gens en bonne santé, on va me dire que je suis un illuminé, puisque finalement, ce n'est pas dans l'air du temps d'avoir un discours qui soit un discours, non pas optimiste, mais un discours rassurant. Donc, je vais essayer de vous donner quelques éléments sur la question qui nous intéresse, qui m'a été posée, qui est quel est l'avenir du nucléaire, c'était ça, à la fois dans le monde et en France. Et puis de vous apporter de l'information dont vous ferez ce que vous voulez, bien entendu, mais qui, je crois, est tout à fait objectif. Alors la première question, c'est première chose, pardon, et qui peut surprendre, c'est que finalement, on dit souvent, on lit souvent, en tout cas dans la presse, que la France s'obstine dans le nucléaire et serait un peu seule. C'est pas tout à fait vrai, c'est même pas du tout vrai. Effectivement, il y a l'Allemagne, l'Autriche, la Suisse, alors qui sont des pays, je le reconnais, assez proches de nous, qui ferme ou envisage, si je prends la Suisse, envisage à très lointain terme de fermer leur réacteur, mais à côté de ça, il y a, et c'était d'ailleurs dans un article dans Libération hier, il y a 434 centrales qui sont en service dans le monde et 69 qui sont en construction. 69 qui ne sont pas seulement en Asie. Alors je reconnais, Mme Lepage a raison, il y en a surtout en Asie, mais pour des raisons de besoin et d'économie que vous connaissez tous. Mais il y en a 4 aux États-Unis, 2 en Slovaquie, 1 en Finlande, 1 en Argentine, 1 au Brésil. Il y en a évidemment en France, il y a celle de Flamanville. Et puis on peut ajouter à ça des projets qui existent au Royaume-Uni. Il y a eu un règlement qui a été voté, enfin pas un règlement, une loi d'ailleurs, qui s'appelle Nucléaire plus Renouvelable, voté par à la fois le Parti conservateur et le Parti travailliste, et donnant le bouquet énergétique de l'avenir, dont le nucléaire.

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1: Bonjour et bienvenue dans les infos durables. Eh bien, aujourd'hui, on va parler d'un événement qui se déroulera le 22 mai prochain, donc les journées nationales et internationales de la diversité biologique. Ça se passe partout en France. La disparition de la diversité biologique ou biodiversité, qui désigne toutes les formes de vie sur Terre et les caractéristiques naturelles qu'elle représente, est un problème qui concerne chacun de nous. Cette journée internationale vise à sensibiliser à la richesse des espèces végétales et animales sur Terre et à la nécessité de les protéger. Créée en 1996, suite à la ratification par les Nations Unies de la Convention sur la diversité biologique, elle se tient chaque année le 22 mai. Lors de chaque édition, les Nations Unies proposent de travailler autour d'un thème spécifique à découvrir. De nombreuses fédérations participent à cette journée. Alors renseignez-vous autour de chez vous le 22 mai, journée nationale et internationale sur la diversité biologique. A bientôt pour un prochain rendez-vous sur l'antenne de Radio Terre.
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1: Bonjour et bienvenue dans les infos durables. Eh bien, aujourd'hui, on va parler de la Journée internationale de la diversité biologique, une journée qui se tiendra le 22 mai prochain, qui a été instaurée par les Nations Unies en 93. C'est une occasion pour la communauté internationale de réexaminer notre relation avec le monde naturel. Et une chose est sûre, malgré nos avancées technologiques, nous dépendons entièrement d'écosystèmes sains et dynamiques pour notre eau, notre nourriture, nos médicaments, nos vêtements, notre carburant, notre énergie. Le thème choisi cette année met l'accent sur l'espoir, la solidarité et la nécessité de travailler ensemble à tous les niveaux pour construire un avenir et une vie en harmonie avec la nature. Nos solutions sont dans la nature, donc ce sera le thème, sera décliné autour de trois axes durant la semaine précédant la journée internationale. Les connaissances de la science le 18 mai, l'importance de la biodiversité du 19 au 21 mai et un appel à l'action le 22 mai, journée mondiale de cette biodiversité. Voilà, restez branchés ce jour-là et à bientôt pour un prochain rendez-vous sur l'antenne de Radio Terre.

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1: Bonjour à tous dans cette nouvelle matinale de Planète RSE Toulouse. Voilà, nous sommes en direct live, comme on dirait, à la mêlée numérique sur Toulouse, pour une spéciale matinale sur un sujet quand même qui monte en puissance dans les préoccupations des personnes qui s'occupent de responsabilité sociétale, qui est le numérique version Dr. Jekyll et Mr. Hyde. Voilà, on a pas mal de témoins autour de la table avec qui on a échangé, qui se posent beaucoup de questions sur cette difficulté à aborder toutes les possibilités du numérique, sachant que le numérique a aussi des impacts au niveau du carbone, au niveau social. Voilà, des questions qui se posent. Et nous avons choisi ce matin d'accueillir des experts pour nous éclairer sur ces sujets. Voilà, donc on va leur donner la parole. On est parti pour trois quarts d'heure de première partie d'émission où on va essayer d'avoir justement ces points de repère pour savoir un peu ce qu'il en est au niveau du numérique responsable, comme on dit au sens large. J'ai deux invités, deux experts ce matin qui vont s'exprimer et nous aurons dans une deuxième partie l'occasion d'interroger ou de prendre un peu la température de ces témoins, de ces observateurs, de ces participants à la matinale qui ont des profils très différents. Et qui vont pouvoir, je l'espère aussi, par leur réaction, nous permettre d'y voir un peu plus clair, surtout sur le ressenti qu'on peut avoir, la compréhension qu'on peut avoir de ce sujet. On va démarrer avec toi, Gillo. Voilà, Gillo Malpar. Je vais te laisser dire quelques mots sur qui tu es. Et pour nous décrire un peu, déjà, nous planter un peu le décor de cette question du numérique responsable. Tu fais partie de ceux qui sont très investis sur ces sujets depuis des années, y compris au niveau national, au niveau d'instances qui réfléchissent, qui réfléchissent également au côté normatif, à la réglementation. Je te laisse te présenter et nous donner un peu déjà ce décor global.
2: Merci Thierry. Donc, bonjour à toutes et à tous. Je m'appelle donc Gillo Malpar. Je suis président et cofondateur de l'entreprise qui s'appelle Mavana et qui a pour rôle au quotidien d'accompagner les organisations dans la compréhension des enjeux des différentes transitions, qu'elles soient écologiques ou numériques, de temps en temps de l'évaluation, évaluation environnementale, mais également évaluation sociale. On essaie de prendre en compte un peu les enjeux qui sont liés à l'adoption, aux impacts sur les différentes parties prenantes de l'utilisation des nouvelles technologies au sens large et du numérique en particulier. Pourquoi on fait ça? C'est que la plupart des fondateurs de Mavana avons évolué pendant une vingtaine d'années dans différents types d'industries qui ont été ou qui sont encore ou bien fabricantes de nouvelles technologies ou bien consommatrices de ces nouvelles technologies. Et on a été amené à comprendre que quand on introduit une nouvelle technologie dans une organisation, il y a toujours des impacts, il y a toujours des parties prenantes qui s'en sortent bien et d'autres qui s'en sortent moins bien. Et là où j'ai pris une conscience relativement forte du fait qu'il faut prendre en compte ces différents impacts environnementaux et sociaux, c'est quand on s'est retrouvé avec, par exemple, une introduction d'une technologie dans une entreprise qui a très bien travaillé son business plan, sa motivation auprès des clients, auprès des dirigeants, et qui, malgré tout, s'est retrouvé avec une grève nationale au bout de deux mois parce que les personnes à qui on imposait l'utilisation de la technologie numérique, on n'avait pas pris le temps de leur expliquer pourquoi c'était intéressant, pourquoi ça allait les aider dans leur quotidien, etc., etc. Fort de cette prise de conscience...
1: Et c'était il y a combien d'années, ça?
2: C'était en 2009.
1: 2009, ouais, voilà, ça remonte 2009. À quelques années, mais pas si vieux non plus.
2: Non, pas si vieux non plus. Alors, à l'époque, cet exemple-là, c'était, parce que je pense que ça parle à tout le monde, c'est, vous savez, les panneaux publicitaires qui déroulent, hein, on avait imposé aux techniciens d'installer des objets connectés dans les panneaux publicitaires. Et donc, plutôt que de rouler toute la journée pour pouvoir identifier quels sont les panneaux qui sont cassés, avec un intérêt, hein. On arrête de rouler, donc on économise du carburant. Alors c'est bien pour la planète et c'est bien pour son portefeuille. On leur a imposé d'installer ça et à partir du moment où ça a été installé, les informations remontaient en centrale à Paris avec une énorme carte où il y avait du rouge à certains endroits. Et bien sûr, les personnes qui voyaient du rouge se disaient cet endroit-là, la personne ne travaille pas bien, elle ne s'occupe pas des panneaux. Et c'est comme ça qu'on s'est retrouvé avec différents, je sais pas, c'était 200 techniciens en France qui se sont mis en grève pour lutter contre ça. Voilà pour l'introduction générale de Mavana qui était relativement longue finalement.
1: Voilà. Et donc, sur ces bases-là, tu as quelque part prolongé ton investissement, ton implication sur le sujet.
2: Oui.
1: Et donc, aujourd'hui, tu es aux premières loges des discussions, je dirais, sur le côté normatif, sur les impacts. Tu peux nous faire un retour. Alors déjà, nous faire, comme je disais, un peu de pédagogie, rappeler quelques fondamentaux autour du numérique ou des technologies numériques, un peu quels sont les enjeux, les différentes familles d'enjeux. Voilà, je compte sur toi pour nous redonner quelques points de repère utiles.
2: Très bien. Alors, merci de t'être repris en parlant des technologies numériques et non pas juste du numérique. C'est assez important pour moi parce que quand on parle du numérique ou de l'IA, je pense qu'on va y revenir un peu plus tard, on a une sorte d'intimité. On est en train de se dire, c'est notre copain, c'est sympa, c'est le numérique. Il y a différents types de technologies numériques. Des technologies numériques qu'on utilise au quotidien en ayant connaissance de cause. Quand on prend son smartphone et qu'on s'envoie des messages, on a conscience d'utiliser du numérique. On a moins conscience d'utiliser du numérique quand on est tout simplement chez soi et qu'on allume un interrupteur. Cet interrupteur, derrière, il y a beaucoup de numérique qui permet de donner de l'électricité sur notre plafond. Donc, les technologies numériques, je le dis souvent, avant d'être du numérique, c'est de l'électronique. La différence fondamentale entre le numérique et l'électronique, c'est que au-delà de l'électronique, qui est de la matière et des électrons, on a mis des calculateurs. Et les technologies numériques, parce qu'elles sont électroniques, sont fondamentalement matérielles. Il y a de la matière, du métal pour faire circuler les électrons. Il y a de la matière parce qu'on a des terminaux qui sont dans nos mains. Et je pense que c'est relativement connu maintenant, ou en tout cas pour toutes les personnes qui s'intéressent un peu à la RSE et aux impacts du numérique, des technologies numériques, la matière, la matérialité des technologies numériques sont relativement importantes. On considérait jusqu'à il y a quelques mois qu'en France, l'empreinte environnementale des terminaux, donc de tout ce que l'on tient dans nos mains, entre guillemets, des technologies numériques, c'était environ entre 60 et 80% des impacts environnementaux du numérique. On considère aujourd'hui que cette part a diminué en faveur des centres de données, qu'on considérait avant comme étant environ à 16%, et qu'on considère aujourd'hui plutôt à 45-46% de la proportion des impacts au sein de l'impact du numérique. Ce n'est pas parce que la proportion a évolué que l'impact a diminué en tant que tel. Donc reprenons. Le numérique ou les technologies numériques en France étaient considérées à environ 2,5% de l'empreinte carbone de la nation en 2020-2021. On a révisé ces chiffres à partir des données 2022. Et on pense qu'en 2022, les technologies numériques représentaient plutôt 4,4%. Ça, ce sont des chiffres ADEME. Tu évoquais au niveau national, c'est effectivement l'ADEME, tête de pont de ces différents travaux, avec une équipe fantastique qui s'appelle Sobriété Numérique et qui travaille au quotidien pour essayer de comprendre les impacts, les enjeux environnementaux, sociaux, etc., des technologies numériques au sens large. Avec l'ADEME, il y a également l'ARCEP, l'Autorité de Régulation des Télécoms et de la Poste, qui contribue, qui chapeautent différents types d'études dans lesquelles j'ai parfois la chance d'intervenir pour comprendre quels sont les impacts directs et ce qu'on appelle également les impacts indirects du numérique. Dans les impacts directs, c'est ce que je viens d'évoquer. 2,5% de l'empreinte carbone en 2020, 4,4% en 2022. Et dans cette empreinte carbone, une grande majorité qui vient du matériel. On estimait que c'est 80%, ça a été révisé maintenant, c'est plutôt de l'ordre de 50-55%. Et on a une consommation des centres de données qui est relativement forte, parce qu'on considère que depuis 2022, c'était environ 45%. Et ça, c'était avant l'explosion des systèmes d'intelligence artificielle générative. On va y revenir un tout petit peu plus tard. Toutefois, ces impacts, on en a conscience aujourd'hui parce qu'on en parle pas mal et on a même eu des spots publicitaires de la part de l'ADEME fin 2024, début 2025, parlant de ça. Ce qui est encore un peu moins répandu, un peu moins connu, ce sont les impacts sociaux, et peut-être on pourra y revenir un peu plus tard dans la matinée, impacts sociaux qui sont à différents endroits de la chaîne de valeur. Dans l'extraction des matières, il y a des impacts très important et je pense que c'est important qu'on en parle
1: tout à l'heure.
2: Mais également les impacts sociaux de nous en tant qu'utilisateurs, parce qu'on a différentes personnes qui se retrouvent, alors pour certaines, exclues de l'utilisation numérique, et pour d'autres, trop inclus dans le numérique, dans le sens où on a des phénomènes d'addiction, on a également des phénomènes de, j'ai envie de dire le mot, de féodalité, dans le sens où on se retrouve vraiment, on a l'impression d'être libre, mais en réalité, on se retrouve obligé d'utiliser les outils qui nous ont été fournis par les différents suzerains numériques. On pourra y revenir un peu plus tard.
1: Et pour toi, comment ça se fait qu'on ait pendant si longtemps zappé le côté centre de données, qui était déjà un sujet existant en fait, depuis l'origine de ce développement ? Qu'est-ce qui, d'après toi, a fait que pendant si longtemps, on a ignoré cet aspect-là pour constater que ce n'était pas du tout notre ?
2: Alors, je pense qu'il y a trois phénomènes qui ont été concomitants. Le premier phénomène, je me retourne vers mon voisin parce que tout à l'heure en off on parlait de marketing. Le premier phénomène, c'était le côté calculatoire, où on a, et notamment en France, la culture mathématique. Et donc on dit on va faire du calcul, et du calcul c'est important, et pour faire le calcul correctement, parce que plus ça allait et plus on avait des gros calculs, il fallait faire du calcul distribué. Donc on va installer différentes instances de calcul dans différents serveurs. Bon, je ne veux pas dire que je suis trop vieux, mais il y a un peu plus d'une vingtaine d'années, j'étais formé dans l'école d'ingénieurs qui est juste à côté d'ici, là, à l'ENSET. Et parmi mes travaux de stage, c'était comment tu fais pour que ton calcul matriciel qui tourne aujourd'hui sur ta machine, tu arrives à faire en sorte qu'elle tourne sur une machine qui est à Lyon et un autre bout de calcul qui est à Paris, etc. etc. Et ça, c'est ce qu'on appelle aujourd'hui du cloud. Alors du cloud, pourquoi ? Parce que le marketing est passé, voilà, il a dit, voilà. Bon, en fait, on va dématérialiser un peu tout ce truc-là et on va mettre ça dans un nuage. C'est un peu éthéré, un peu... Enfin, dans notre imaginaire, ça n'a pas vraiment de matérialité.
1: Ça a fonctionné, parce que la
2: ça preuve, a très c'est bien quoi. Fonctionné. La force du marketing, enfin voilà, je communique au quotidien que je suis moi-même un marketeur, donc je comprends ça. Donc ça, c'est le premier phénomène, c'est que dans l'imaginaire collectif, c'est aérien. Le deuxième phénomène, c'est qu'une fois que le cloud est arrivé et que des modèles économiques de cloud sont arrivés, donc là, moi, je l'ai vécu entre 2009 et 2013, où progressivement, j'ai vu, parce que je fournissais des solutions, avant, j'achetais des machines que j'allais installer dans des centres de données autour de Toulouse, là. Et puis, à un moment, quelqu'un est arrivé, il s'appelait AWS, et il m'a dit, regarde, ça va te coûter beaucoup moins cher. Et je vais mettre tout ça parce que je vais mutualiser tes instances de calcul avec d'autres et c'est comme ça que moi j'arrive à faire une économie d'échelle et donc une économie de coût. Et donc dans notre imaginaire, qui dit économie de coût dit certainement économie d'énergie, économie de matière, etc. etc. Et donc on y va. C'est ce qu'on appelle aujourd'hui parmi les différents praticiens là, de l'étude d'impact, on appelle ça le moral licensing. C'est-à-dire qu'on se retrouve avec ah mais en fait c'est vertueux d'utiliser l'infrastructure qu'on va me donner là, et donc on va l'utiliser. Et encore, et encore, et encore. Et donc là, on a quelque chose qu'on ne voit pas dans le quotidien, qui est que l'impact absolu, total, augmente à notre insu. Donc premier phénomène, le marketing. Deuxième phénomène, le côté, ça me coûte moins cher, et en fait, j'ai l'impression de faire du bien, et du coup, ça augmente. Et le troisième phénomène, c'est que c'est loin de nous. Dans le sens où dans mon quotidien, quand je m'installe devant ma télé et que j'allume un service de streaming, je ne le vois pas. Enfin, je ne vois pas le centre de données. Je ne vois pas l'extraction de matière première, etc. Et donc là, on a aussi un peu un phénomène occultant qui fait qu'on ne s'en rendait pas compte. Et on a commencé à s'en rendre compte quand on a eu quelques praticiens, et je pense que ça a commencé il y a un peu plus d'une quinzaine d'années, avec quelques pionniers en France notamment, qui ont commencé à gratter en fait, ces choses-là et qui ont commencé à faire des calculs. Les premiers chiffres, les gens n'y croyaient pas. Non, c'est pas possible, ça peut pas être autant. Et puis ça allait, et puis on se rendait compte qu'en réalité, si, quand même, il y a des impacts. Alors, même s'il y a eu des erreurs, hein, on a sorti il y a quelques années des problèmes de poids de l'email.
1: Mais voilà,
2: parce qu'il y avait des erreurs de calcul, du coup, c'était devenu un gros phénomène. Et encore aujourd'hui, on se retrouve avec voilà, il vaut mieux supprimer ses emails, etc.
1: C'est une pratique très répandue.
2: C'est discutable, mais bon, l'avantage fondamental, c'était la prise de conscience. Et c'était tellement occulté que dans les calculs de l'ADEME, enfin de l'équipe qui a travaillé pour l'ADEME et l'ARCEP en 2020, que je connais bien et que j'apprécie grandement par ailleurs, il n'y avait pas prise en compte du fait qu'il y avait des centres de données qui étaient hébergés en dehors des frontières nationales. La commande publique, c'était « calculez-moi l'impact environnemental du numérique en France ».
1: C'est un peu la question du calcul de l'empreinte qui a beaucoup évolué. On ne se préoccupe pas, mais surtout de ce qu'on fait à l'étranger. Voilà.
2: Donc il y avait quand même déjà l'impact environnemental du matériel qui était fabriqué à l'étranger, et principalement en Asie du Sud-Est. Ça, c'était pris en compte. Par contre, le fait que un serveur, pour ceux qui écoutent de la musique par exemple, on a différents services de streaming de musique, et Spotify, ces centres de données, ne sont pas en France. Et donc l'impact environnemental de l'utilisation de Spotify n'était pas incluse dans cette étude. Ce qui a été révisé là, fin 2024, début 2025, en prenant en compte les centres de données qui étaient à l'étranger. Donc c'est ça aussi qui fait qu'aujourd'hui, on a révisé à la hausse l'impact des centres de données. Ce n'est pas tant qu'ils n'y étaient pas avant, c'est juste que maintenant, on les a introduits d'un point de vue méthodologique, on les a introduits dans la base de calcul.
1: Et quand tu parles de ces pourcentages donc, qui ont évolué entre le poids des terminaux, on est donc, en pourcentage, mais la masse totale en volume, elle a progressé ou c'est qu'on en est
2: Oui, elle a progressé. Alors là, je vais faire référence à une autre étude de l'ADEME qui est une étude prospective qui disait prenons l'impact environnemental du numérique en France en 2020. Regardons où on devrait en être en 2050 pour être compatible avec les différents engagements face au dérèglement climatique. Je vais peut-être juste revenir sur les points de référence. En 2020, on disait que les technologies numériques, c'était 2,5% de l'empreinte carbone de la France. En comparaison, l'agriculture, c'est quasiment 10 fois plus. Les mobilités, tout confondu, hein, la voiture, le fret, etc., c'est 15 fois plus. Par contre, le secteur des déchets, sur lequel on a beaucoup été sensibilisé, sur le recyclage, sur il faut qu'on trie tout, etc., c'était l'équivalent de l'impact environnemental des technologies numériques en France. Maintenant, on considère que les technologies numériques, en réalité, c'est deux fois plus impactant que le secteur des déchets. Donc il y a aussi une prise de conscience à prendre ici. Et ça, c'était dans le passé. Dans le futur, on a une première étude ADEME qui est sortie en 2023 qui nous dit qu'on a différents choix, différentes trajectoires possibles. Une première trajectoire qui est on continue, scénario tendanciel.
1: On continue la lancée.
2: Voilà, on continue comme ça, tout va bien. C'est, alors pour les personnes qui se sont peut-être intéressées aux différents scénarios de transition, l'ADEME a développé 4 scénarios prospectifs. Un premier scénario qui s'appelle génération frugale, où là, on baisse tout, on pose le frein sur beaucoup de choses. Un deuxième qui est coopération territoriale, où on se réorganise un peu pour faire un peu plus d'économie de proximité, d'échange de services, etc. Un scénario qui est technologie verte, et ça c'est la tendance, c'est ce qu'on appelle le scénario tendanciel numérique, c'est un peu ça. On va mettre des technologies numériques un peu partout pour nous aider par exemple à faire de la meilleure distribution électrique, de la meilleure production
1: smart,
2: électrique, etc.
1: Voilà, smart. De la smart, smart.
2: De la smart. Et ensuite, il y a un dernier scénario qui s'appelle Paris réparateur, qui est on continue, on met tous les curseurs à fond, et un jour, on trouvera une solution qui nous permettra de réduire l'impact environnemental. Et donc là, on aura une réduction drastique des différents impacts, enfin de différentes productions énergétiques, etc., etc. Le scénario tendanciel, c'est business as usual, on continue dans notre lancée d'électrification, de numérisation, etc. etc.
1: Et là, on ne parle pas d'impact social. Enfin, il n'y a pas directement lié ce que ça veut dire en termes humains, d'emploi. Voilà,
2: non, c'est vraiment sujet, une étude environnementale.
1: Tout à fait.
2: D'ailleurs, au sein de l'ADEME, il y a différents sociologues qui travaillent sur différents impacts, mais la plupart des études menées par l'équipe sobriété numérique, leur mission, c'est l'impact environnemental. Même si dans les travaux que je suis en train de mener avec tout un consortium là, on a une étude quantitative sur l'environnement, mais on a des excursions qualitatives sur le côté social. Et j'en suis même, aujourd'hui, cet après-midi, à la mêlée, arrive ma nouvelle recrue qui est un sociologue pour travailler sur ce genre de sujet.
1: Que ça, ce soit, fait juste petite parenthèse, on aura l'occasion d'en reparler, le côté transition juste, fait, ces aspects où on prend en compte maintenant l'impact au niveau social, au niveau des emplois, au niveau des gens exclus, c'est quand même des choses qui sont aussi en train de monter en puissance. En parallèle de cette réflexion sur les serveurs et tout ça, y a, à la limite, on élargit un peu le spectre pour quand même, et ça, pour des gens qui s'intéressent à la RSE, donc toute dimension sociale, c'est quand même pas neutre. Voilà, ça nous aide à nous mettre en phase avec ce qu'on peut dire sur les technologies numériques. Quoi.
2: Ça monte en puissance, mais ce n'est pas encore du tout au niveau où ça devrait être, d'un point de vue même positionnement culturel, etc., notamment auprès des dirigeants et dirigeantes d'entreprises. J'ai envie de dire souvent les dirigeantes sont un peu plus au fait de ça quand même. Mais je pense que ce n'est pas encore au niveau où ça devrait l'être, mais bon, effectivement, il y a une montée en puissance là-dessus. même si je ne peux pas me déconnecter de ce qui se passe dans le reste du monde et que je me rends compte qu'il y a quand même une sorte de frein aussi sur ce côté-là en ce moment.
1: Ouais, surtout actuellement, tout à fait.
2: Exactement.
1: Voilà, donc pour revenir au sujet, donc, tu nous éclaires sur tout ça. Il y a des évolutions, donc, comme tu disais, les calculs qui ont été faits, les projections de l'ADEME, il y a de nouveaux paramètres qui interviennent. Alors, on va parler de l'IA maintenant, on va basculer.
2: Oui, j'allais venir
1: là. Tu allais y arriver, je te laisse faire la jonction.
2: Ouais. Donc le scénario, on continue, c'est le scénario tendanciel. On augmenterait l'impact environnemental des technologies numériques de au moins x3. Donc en fonction des scénarios, ça pourrait être x3 ou x40.
1: Voilà, c'est un peu petit écart.
2: Ouais, x3 ou x40. Et dans le scénario génération frugale, celui où on baisse tous les curseurs, etc., l'idéal serait qu'on ait autant de terminaux numériques en 2050 que nous en avions en 2020. Autant de terminaux numériques en 2050 que nous n'en avions en 2020. Ce n'est pas du tout la tendance du moment.
1: Parce que là, ça laisse à penser que le côté frugal, c'est on ne s'appuie pas sur le côté smart du numérique
2: non,
1: pour
2: ouais.
1: être plus frugo, pour savoir mieux consommer.
2: Ce ne serait pas ça. Ça, c'est plutôt le côté technologie verte,
1: tout
2: etc. Maintenant, cette étude de 2023 n'avait pas encore considéré l'explosion des systèmes d'intelligence artificielle. Parce que c'était récent. Je rappelle, donc, ChatGPT a été ouvert au grand public en novembre 2022. Et donc, l'étude ADEME que j'évoquais un peu plus tôt, qui disait 4,4% de l'impact carbone du numérique en France, représentait 4,4% de l'empreinte carbone en France, ça ne considère pas l'explosion des systèmes d'intelligence artificielle générative grand public. Le scénario tendanciel que j'évoquais plus tôt ne considère pas l'explosion des centres de données qui sont liés à tout ça. Pourtant, fin 2024, j'étais au siège de l'UNESCO à Paris. On avait un rendez-vous, on était environ une centaine de personnes qui se soucient un peu de tout ça. Et là, on se rend compte, on a les premiers chiffres qui tombent, qu'aux États-Unis, et juste aux États-Unis, bon, c'est là quand même qu'il y a beaucoup de centres de données qui sont liés à ça, les systèmes d'IA générative et de blockchain, les deux confondus, représentent déjà, en 2024, 3% de la consommation électrique de l'ensemble du pays. Juste ça. Et avec une croissance, alors je ne vous montre pas les graphes là, mais avec une croissance qui tend de l'exponentiel, ou au moins de...
1: Alors très forte progression.
2: Mais voilà. Très forte progression. Donc ça, c'est assez alarmant. Parce que ce qui se passe aux États-Unis, on est certain que c'est en train de se passer ailleurs aussi, parce qu'on utilise ça tous en ce moment. Et je vais y revenir, on l'utilise de manière volontaire ou non. C'est-à-dire qu'on nous sert de l'intelligence artificielle, parce que dans nos usages du quotidien, ça arrive également. Ma petite suggestion pour les personnes pour comprendre qu'il y a de l'intelligence artificielle, c'est que souvent, on a dans l'imaginaire le côté magique, le petit côté baguette magique. Donc dès lors que vous voyez des petites étoiles étincelantes quelque part dans un écran, c'est que derrière, il y a un système d'intelligence artificielle et que ça vous vend un peu, comme on avait vendu le cloud, c'était éthéré, c'était aérien. On vend l'intelligence artificielle, vous inquiétez pas, c'est magique. Regarde pas ce qu'il y a derrière, tout va bien se passer.
1: Voilà, on n'en est plus là, et on commence à comprendre. Donc, pour revenir et basculer sur la prochaine invitée, au niveau de l'intelligence artificielle, donc là aussi, un besoin de pédagogie. Il y a plusieurs types d'IA qui n'ont pas les mêmes impacts, pas les mêmes usages, pas les mêmes perspectives, sans doute. Voilà, peut-être, on va donner. Je vais te laisser te présenter, rappeler qui tu es, et nous faire un peu là aussi ce travail pédagogique pour qu'on arrive à savoir de quoi on parle. Pour tenter qu'on puisse derrière modifier nos usages en fonction de cette meilleure compréhension.
3: Oui. Bonjour à tous, voilà. Je suis Anne-Sophie Gimenez, donc je suis la présidente et cofondatrice d'une entreprise qui s'appelle WIDID, donc WIDID, je l'appelle parce que c'est pas facile. Ça veut dire What I do, I understand. En fait, ce que je fais, je le comprends. Et en fait, on accompagne les organisations, que ce soit des entreprises ou des établissements d'enseignement supérieur, dans l'intégration des technologies pour améliorer l'expérience d'apprentissage et la mesure d'impact des formations. Voilà. Et pour en revenir à moi, en fait, ça fait plus de 25 ans maintenant que je travaille sur un sujet qui me passionne, qui est l'innovation utile et pour tous. que j'ai d'abord travaillé longuement au sein du groupe Orange, avec notamment, tu disais Gilo, des sociologues, des ingénieurs, et moi j'étais plutôt sur la partie client, donc plutôt côté marketing. Et donc ça me donne en fait vraiment cette posture de répondre à des objections clients, comprendre les peurs aussi par rapport aux technologies, parce qu'on n'est pas tous...
1: On était déjà à l'époque, donc je me rappelle, 3G, 4G, ces
3: exactement.
1: Passages avec toutes les inquiétudes sur la pollution.
3: La pollution, l'impact social, tu le disais, parce qu'on n'en a pas trop parlé encore, mais effectivement, moi, c'est plutôt le sujet sur lequel moi, je suis particulièrement sensible. Parce que à chaque cycle technologique, il y a une destruction d'emplois. Il y a un pari qui est fait sur le fait qu'il y aura une création d'emplois même mesure. Et c'est, enfin, pour ceux qui ont fait des études d'économie, un monsieur qui s'appelait Schumpeter qui a bien expliqué ça. Mais là, vraiment, on est très inquiets collectivement sur le fait qu'il y aura autant d'emplois créés que d'emplois détruits. Donc ça, c'est vrai que c'est le sujet qui m'intéresse particulièrement. Je donne aussi des cours dans des établissements d'enseignement supérieur sur l'intégration de la technologie dans des processus métiers, en particulier à des gens qui suivent des cursus en ressources humaines. Et les étudiants sont un peu... Il y avait quelqu'un tout à l'heure qui parlait de bipolarité. Ils sont un peu bipolaires sur le sujet de l'intelligence artificielle.
1: On a plusieurs autour de la table, on va les faire réagir tout à l'heure.
3: Parce qu'ils l'utilisent, ils adorent, mais ils ont conscience que ça les rend plus bêtes. Voilà, ils sont assez conscients d'être en situation de féodalité parfois. Et ils ont aussi des signaux très clairs. C'est-à-dire que, par exemple, avant, quand je commençais une carrière dans les ressources humaines, souvent, le premier emploi, c'était de trier des CV dans des agences type de recrutement, en fait. Voilà. Et en fait, ces métiers-là sont en train de disparaître parce que les CV sont triés par des intelligences artificielles. Voilà. Donc, on a des vraies peurs, des vrais sujets. Et donc, là-dessus, il faut être capable de décrypter.
1: Voilà, parce que d'ailleurs, c'est ton parcours. Parce que donc, tu parlais de côté social, sociologique. Tu as fait l'effort de replonger le côté data.
3: Moi, il y a 5 ans, j'ai repris des études de maths. Ça n'a pas été simple. J'ai passé un diplôme. Donc, je suis ingénieure en data science maintenant. Parce que j'avais besoin de comprendre pour pouvoir l'expliquer à mes clients. Les mécanismes, justement, on parlait de centres de données, d'algorithmes. J'avais besoin de comprendre tout ça pour pouvoir déjà l'intégrer de façon consciente et éthique dans mes solutions, mais aussi l'expliquer aux clients.
1: Rassure-nous, tout le monde n'est pas obligé d'aller suivre une formation de data scientist pour arriver à maîtriser.
3: Non, c'est pour ça que je l'ai fait, je me suis sacrifiée. c'était aussi sur ça que je devais un peu intervenir, entre guillemets. Donc là, il y a un champ qu'on appelle la data science, la science des données en bon français. Dans la data science, il y a énormément de mots barbares et de concepts compliqués comme le machine learning, les algorithmes, l'IA générative. Enfin, on entend plein de choses. En fait, ce qu'il faut comprendre, c'est que la data science, les algorithmes, ça existe depuis la nuit des temps, j'ai envie de dire, en tout cas depuis l'Antiquité. C'est simplement le fait de mettre une recette de cuisine, par exemple, c'est un algorithme. Voilà. Donc, cet algorithme, il va tourner sur des données. Et donc, il faut beaucoup de données. Par exemple, une IA pour qu'elle soit ou un algorithme pour qu'il soit efficace. En fait, il vaut mieux un algorithme qui n'est pas très bon, mais qui va tourner sur beaucoup de données, plutôt qu'un algorithme très performant qui sera plugué sur peu de données. C'est pour ça que tous nos amis des conglomérats, etc., de divers pays, principalement les États-Unis et la Chine aujourd'hui, ont développé des stratégies pour qu'on leur donne nos données, c'est-à-dire qu'on utilise leurs services gratuitement. Dès lors que c'est gratuit, premier réflexe, c'est que c'est vous le produit. Quand c'est gratuit, c'est toi le produit. Ça, c'est évident. Ça veut dire qu'on leur donne nos données pour qu'eux puissent... Au début, c'était commercialisé. Maintenant, ils ont de moins en moins le droit de faire ça. Mais par contre, ils les utilisent pour éduquer leurs algorithmes, pour les rendre encore plus pertinents. Voilà. Donc là, dans la data science, il y a en particulier une discipline qui s'appelle l'intelligence artificielle. Dans cette intelligence artificielle, il y a des choses qu'on utilise depuis très longtemps. C'est l'intelligence artificielle analytique. C'est celle qui va permettre de créer des tableaux de bord et on va dire des systèmes décisionnels un peu évolués. Et il y a l'IA générative. Donc ChatGPT, c'est l'IA générative. Pour produire quoi ? Pour produire en fait des conversations. C'est-à-dire que la vraie force de ChatGPT, c'est son interface client qui est très simple à utiliser. C'est ce qui a fait que la courbe d'adoption a été... c'était du jamais vu, quoi, hein, si on le rapporte à du Google, etc. Par contre, dès lors que vous utilisez ChatGPT ou Mistral, ou, voilà, peu importe, hein, je ne veux pas cibler particulièrement ChatGPT, mais c'est vrai, c'est celui que tout le monde a en tête. Quand vous cherchez quelque chose sur un moteur d'IA générative, ça consomme 4 fois plus que quand vous faites une requête Google. Voilà. Donc déjà, et pourtant... Il y a de moins en moins de requêtes Google et de plus en plus de requêtes sur les IA génératives. Hein. Donc nous, ce qu'on essaye de prôner par rapport à nos clients, c'est une utilisation raisonnée. C'est-à-dire, en fait, parfois je fais rigoler les clients, je leur dis, s'il y a une mouche qui vous ennuie, vous n'allez pas sortir le bazooka. Vous allez prendre une tapette à mouche et ça sera très bien. Voilà, donc c'est vraiment ça. Il faut comprendre que c'est un outil. Et que cet outil, il faut apprendre à le manipuler et surtout apprendre à le choisir en fonction de son cas d'usage et de son contexte. Voilà. Donc moi, en ce moment, par exemple, parce que là, l'idée aussi, c'est de donner des réflexes aux entreprises pour faire des bons choix. Il y a de plus en plus d'entreprises, il y a une sorte de hype sur l'IA générative qui viennent nous voir en nous disant « je veux mettre de l'IA », tout comme il y a... Il y a 5 ans, il nous dit je veux faire du métavers. À chaque fois, il y a des cycles comme ça. En ce moment, c'est l'IA générative. Et effectivement, on refait tout le cheminement d'un bon consultant. Pourquoi faire ? Quel est ton contexte ? Quels sont tes moyens ? Quelles sont tes contraintes, etc. Et on va leur expliquer aussi ce que ça implique d'utiliser une IA générative. Première chose, ça implique d'ouvrir ses données d'entreprise. Et de perdre finalement la confidentialité sur des éléments qui peuvent être stratégiques pour une entreprise.
1: Ça, c'est systématique. Tu n'as aucune chance d'avoir la maîtrise ou le contrôle ou il y a quand même des solutions.
3: On peut, mais pas sur les solutions gratuites qui sont utilisées actuellement. Et de toute façon, ça restera quand même le moyen le plus efficace parce que en fait, ça te donne accès à beaucoup de données et donc c'est ça
1: ce
3: qui est
1: bluffant. Ce que tu disais tout à l'heure, la question du volume de données qui est très très important.
3: Exactement.
1: Pour ce système.
3: Il y a un deuxième point sur lequel on les alerte. Alors nous, on travaille beaucoup dans la formation et la pédagogie, c'est les biais. Il y a encore aujourd'hui des biais dans les intelligences artificielles avec des exemples célèbres. Par exemple, sur la sélection de CV, chez Amazon, il y a eu longtemps des algorithmes qui tournaient, qui privilégiaient les CV d'hommes. Voilà. Donc, il y a plein de cas comme ça qu'on connaît tous. Et il y a un troisième sujet qui est ce qu'on a appelé l'hallucination à un moment donné. C'est-à-dire que oui, encore aujourd'hui, on estime qu'il y a 10 à 20% d'informations erronées qui sont générées par les intelligences artificielles génératives. Et dans certains cas d'usage, ce n'est pas grave. Dans d'autres, c'est extrêmement grave, notamment dans la formation et la pédagogie. On ne peut pas se dire qu'on a des élèves qui vont avoir des choses qui sont fausses rapportées par une intelligence artificielle. Voilà. Et à partir du moment où on a expliqué ça, là, on peut dessiner des solutions qui sont adaptées et qui sont... Et parfois, on leur dit, mais en fait, ce n'est pas de l'IA générative qu'il faut. C'est un bon vieil algorithme, bien pensé, sur un entrepôt de données que vous avez déjà, ou alors c'est des données un peu plus structurées. Voilà. Et sinon, si jamais on veut vraiment aller sur de l'IA générative, on va embrayer sur des projets plutôt souverains. Donc là, j'introduis une nouvelle notion par rapport à ce qu'on a dit. Donc l'IA souverain, ou en tout cas des entrepôts de données souverains, c'est ce qu'est en train de mettre en place l'Europe.
1: Voilà, ça, tu bascules sur ce sujet, des mouvements européens qui, quelque part, essaient de faire un peu contrepoids par rapport à ces mouvements chinois ou américains dont tu parlais.
3: Exactement. Voilà. Exactement, parce que aussi bien sur tout ce qui est logiciel, algorithme, on est clairement en retard par rapport à la Chine ou par rapport aux États-Unis. Par contre, nos données, on peut encore, dans une certaine mesure, les sécuriser, les centraliser et donner la main finalement à chaque citoyen pour contrôler à qui il va donner l'autorisation d'utiliser ces données. Voilà. Donc ça, il y a des initiatives à l'échelle de l'Europe et qui sont aussi reprises dans les stratégies régionales d'innovation, donc en région Occitanie notamment ici. L'idée, c'est en fait de créer des entrepôts de données dans lesquels on va mettre ce qu'on appelle des building blocks, enfin des éléments techniques qui vont être par exemple un contrat sécurisé, c'est-à-dire quand je délègue ma donnée, moi citoyen, je sais clairement à qui je la délègue et pourquoi faire. Et c'est moi qui gère les droits. Après, si on est sur des IA, par exemple de santé, la région est en train de travailler sur un centre de données aussi qui va permettre d'anonymiser les data de santé pour que quand même les algorithmes européens et les entreprises européennes puissent entraîner leurs algorithmes sur des données de santé anonymisées et donc se développer autant que des entreprises américaines ou chinoises.
1: Et tout ça, ça repose quand même sur l'esprit RGPD, fait toutes ces législations, réglementations européennes,
3: oui.
1: Qui, que je sache, sont aussi remises en question, alors parfois par les Européens eux-mêmes, parce que ça crée des limites, ça empêche le business. Et puis surtout, ça fâche un peu nos amis américains, d'après ce qu'on a pu comprendre, qui tolèrent pas trop qu'on bride un peu l'expansion des GAFAM et compagnie. Comment tu sens, toi, au niveau de ces discussions européennes, au niveau de ce qui se passe, on pourra aussi redonner la parole à Gillot. Est-ce que vous sentez qu'il y a, en dehors de la prise de conscience, est-ce qu'on a encore les outils, les moyens de lutter, de s'opposer à ce grand mouvement qui a l'air de nous écraser littéralement.
3: C'est un peu une bataille entre... Enfin, moi, je trouve que nous, on a une stratégie, les Européens, qui est un peu trop intellectuelle. Là où, en face de nous, on a des gens qui sont de plus en plus des... comment on appelle ça qui arrivent clairement avec des postures très agressives, quoi. Enfin... mais comme le disait Christine Lagarde, que j'écoutais hier matin sur d'autres sujets, il faut qu'on prenne le chemin de l'indépendance, quoi, clairement. Est-ce que c'est trop tard ? J'en sais rien. J'ai envie de croire que non. mais oui, ce qui va se jouer aussi, on en revient au marketing, ce que disait Gillot est très juste, c'est que la bataille du marketing, il va falloir qu'on s'en empare aussi, nous, côté européen. Il y a des initiatives qui sont en cours, mais qui ne sont pas assez connues du grand public pour moi. Et effectivement, on n'a pas de prise de conscience assez massive, quoi.
1: Parce que quand tu disais tout ce travail pédagogique qu'il faut faire pour expliquer, décortiquer quels sont vos besoins, est-ce que tout ça, ce n'est pas un peu quand même compliqué à faire avaler quand par ailleurs, vous avez du très simple, du direct,
3: si, c'est
1: de l'efficace.
3: Clairement, je parlais des étudiants. Moi, je comprends qu'ils soient séduits par le fait on leur demande de faire une synthèse de, 10 textes, par exemple. Moi, à l'époque, je les lisais, les textes, et puis je faisais ma synthèse. Ça me prenait, 4 heures. Eux, une minute, ils font la synthèse.
1: Un prompt bien vu,
3: vous avez Par contre, ils n'ont pas appris à le faire. Donc ça, c'est un sujet aussi.
1: Ce qui rassure, on en parlera tout à l'heure, il y a quand même quelques spécialistes de la pédagogie, de l'enseignement ici, qui disent que pour l'instant, on remarque les travaux qui ont été faits par l'IA.
3: Mais c'est vrai. Et il n'y a pas que nous. C'est-à-dire que Google commence à déclasser aussi des pages qui ont été générées par l'intelligence artificielle.
1: Utilise l'intelligence artificielle pour, filtrer.
3: Et LinkedIn, c'est pareil. Les posts générés par intelligence artificielle sont de plus en plus dépriorisés. Après, c'est aussi parce que je pense que LinkedIn veut pousser son IA à elle et pas celle du concurrent. il y a quand même une tendance à se dire qu'il faut qu'on garde notre spécificité d'être humain. Il y a eu le débat sur... la génération d'images aussi ce week-end, c'était...
1: On va redonner la parole à Gillot. Dans ce mouvement-là, ce côté pédagogique, d'expliquer, de donner des informations moins pour que chacun se fasse sa propre opinion et s'oriente, mais c'est un des sujets qu'on a beaucoup dans la RSE. Est-ce qu'il ne vaut pas mieux compter sur les lois, les interdictions, les empêchements, les amendes, les contrôles? Et d'après toi, où on en est au niveau vraiment le côté hard législatif? Est-ce que tu penses que c'est en train de monter en puissance, ou au moins dans la volonté, ou est-ce qu'on essaie de passer par d'autres biais pédagogiques voilà, comment tu vois se dessiner ce futur avec toutes les infos qu'on a maintenant sur les impacts, progression et compagnie?
2: Je le vois avec une glace déformante, c'est-à-dire qu'il y a différentes dynamiques parfois assez contradictoires. Alors, en résumé, au niveau de la Commission européenne, parce qu'on parlait de la Commission européenne, il y a une compréhension de la problématique qui date de quelques années déjà. J'en veux pour preuve que j'ai contribué à une étude qui a été publiée en 2022-2023, commandée par la Commission européenne, qui était « Nous avons perdu la lutte du matériel numérique, c'est parti en Asie. Nous avons perdu la lutte du cloud, c'est parti aux États-Unis. Est-ce qu'on n'a pas quelque chose à jouer dans les réseaux ? Et dans les réseaux, est-ce qu'on n'a pas un truc à jouer avec l'intelligence artificielle ? Cette étude, c'était un peu, regardons d'un point de vue économique, où vont les flux financiers dans les technologies numériques ? Est-ce qu'on a des atouts sur les calculs mathématiques ? Je l'ai dit un tout petit peu plus tôt, on a notamment en France, mais pas que en France, une culture mathématique et la data science, ce sont des mathématiques, c'est plein de mathématiques. Donc là, est-ce qu'on n'a pas un atout ? L'étude concluait grosso modo, effectivement, on a un truc à jouer côté réseau parce que on a perdu tous les autres cloud et matériel, mais on a encore en Europe des infrastructures de réseau, on a encore Ericsson, on a encore Orange, on a encore des centres R&D, etc. Mettons à fond l'accélérateur sur l'émergence d'une nouvelle superpuissance européenne qui serait un peu le lien entre le matériel, donc les terminaux et les centres de données. Alors ça, c'était la volonté. Et pour promouvoir cette volonté, dans le cadre de la CSRD, que je pense que je n'ai pas besoin de définir pour l'audience.
1: Enfin, voilà, peut-être pour le grand public, ceux qui nous écoutent, voilà, c'est la réglementation européenne qui normalement prévoyait que les entreprises aient des exigences de communication, de calcul, de prise en compte des enjeux sociaux, environnementaux sur leur business, leur impact au niveau de l'environnement, voilà, qui est malheureusement aussi en train d'être sérieusement remis en question au niveau européen, même si c'est des lois en France au moins qui sont applicables. Voilà, donc voilà, oui. C'est un peu ce contexte. Voilà.
2: Donc,
1: mais la barre plus haut. Quoi.
2: Dans le cadre de la CSRD, le 9 novembre 2023, j'étais à la Commission européenne, auditionné, pour recommander des méthodes de calcul qu'on appliquerait aux opérateurs mobiles, pour que les opérateurs mobiles puissent devenir compatibles avec leurs différents rapports de calcul d'impact environnementaux, multicritères, pas uniquement carbone, même si jusqu'à présent j'avais beaucoup parlé d'énergie et de carbone, on sait qu'il y a d'autres impacts sur l'eau, l'air,
1: voilà, on va en parler
2: la biodiversité,
1: tout à l'heure, voilà.
2: Etc. etc. Et dans cette commission, où j'ai en face de moi environ 70 opérateurs européens, je me rends compte que tout le monde freine des cas de fer, mais tout le monde. Pourquoi ? Parce que eux, opérateurs, se disent « Bon, ok, je veux bien faire de l'intelligence artificielle, je veux bien faire un peu de transition écologique et tout, mais surtout, il ne faut pas que ça me coûte plus que ce que ça me coûte déjà aujourd'hui, parce qu'il faut que je sois rentable, et il ne faut pas que ça freine le business. » Je me rends compte à ce moment-là qu'en réalité, la CSRD, pour les opérateurs mobiles, ça ne va pas être gagné. Ça n'a pas loupé. Trois mois plus tard, j'apprends qu'ils ont déjà obtenu, début 2024, une dérogation pour ne pas être imposé par la CSRD avant 2027-2028. Je me dis, ah, il y a un truc qui se passe. Et voilà, on apprend ce qui se passe aujourd'hui. En fait, tout le monde a posé le même frein en disant, allez, on suspend tout. Donc, il y a une volonté, mais face aux différents acteurs, même européens, c'est déjà difficile de pousser pousser cette chose-là. À côté de ça, on a des acteurs étrangers, donc pas européens, qui ont un intérêt à ne pas freiner non plus les échanges libres et consentis, enfin soi-disant consentis, pour pouvoir faire du business avec nous, et notamment les États-Unis en tête. L'IA Act, donc initiative européenne, pour réglementer le déploiement des systèmes d'intelligence artificielle, a la vertu d'avoir posé un cadre qui dit bon, bah voilà, on y a réfléchi un peu, il y a beaucoup de personnes qui ont réfléchi. L'un des inconvénients, on en discutait un peu en aparté tout à l'heure avec Anne-Sophie, c'est que c'est un les termes sont un peu flous, et dans le flou, bah, les interprétations permettent parfois de dire bon, bah, en fait, non, moi, je ne suis pas imposé par cette partie-là. Et bien sûr, c'est là-dedans que se sont engouffrés les différents GAFAM. Alors, GAFAM, donc, les grands dominants des services web occidentaux, et puis il y a les BATX en Asie.
1: Les mêmes en chinois. Ouais.
2: Voilà, exactement. Et donc, ils se sont engouffrés là-dedans pour se dédouaner de mettre en œuvre différentes choses. Et donc, il y a un cadre, ça c'est intéressant. Par contre, effectivement, il y a beaucoup de
1: contournements
2: possibles. D'un autre côté, je reviens en France, maintenant je focalise sur la France. En France, on a, et ça je l'ai ressenti parce que j'étais aux premières loges du truc, on a un atout phénoménal de notre électricité qui est relativement bas carbone et relativement peu cher. Je dis bien relativement, ça ne veut pas dire que ce n'est pas cher, mais c'est relativement peu cher. Et donc, même si on ne se le dit pas au quotidien, il y a un intérêt économique fort à ce que les centres de données qui vont faire plein de calculs arrivent en France. Parce qu'on dit, bah, écoutez, tout vous qui voulez faire du calcul et qui voulez aider dans la transition écologique, n'allez pas installer des centres de données aux États-Unis qui utilisent encore du pétrole, du gaz, etc. Venez plutôt en France où on a une énergie nucléaire et photovoltaïque et éolienne. Et donc, pour inciter via l'alibi de la transition écologique à installer des centres de données sur les territoires français, on va mettre en avant la faible intensité carbone de notre énergie, le fait qu'on a un réseau fluvial et hydraulique relativement dense qui permet d'avoir des centres de données, pourquoi pas des usines à côté des différents fleuves et des rivières pour pouvoir faire du refroidissement, etc., etc. Et tout ça, c'est un intérêt pour nous fort parce que du coup, ça va être localiser les infrastructures sur le territoire français et donc faire du PIB. Ce qui a une certaine vertu quand même, mine de rien. Mais pour pouvoir faire passer cette pilule, est arrivée la loi pour l'industrie verte, dont peut-être certains ont entendu parler, loi pour l'industrie verte qui était relocalisons l'industrie en France. Et dans cette loi, où on parle d'industrie textile, etc., manufacturière au sens large, il y a quelques alinéas qui concernent l'implantation de centres de données, des méga-centres de données en France. Quand je dis méga-centres de données, on parle de centres de données dont l'implantation au sol est de 50 hectares. Alors, je ne sais pas si vous voyez ce que c'est que 50 hectares. Moi qui vis dans les champs, là, dans le sud-est toulousain, je vois très bien une exploitation de 50 hectares autour de moi. C'est à perte de vue. Enfin, je ne vois plus. Donc, si on installe un centre de données 50 hectares, etc. Et donc, on a la législation pour dire faites votre calcul d'empreinte environnementale, vous êtes imposé par l'Union européenne et en France, vous êtes imposé si vous avez une entreprise qui a plus de 500 salariés ou si vous êtes une collectivité de plus de 50 000 habitants, vous êtes obligé de calculer votre empreinte environnementale, notamment carbone, tous les 4 ou 2 ans, etc. etc. Mais d'un autre côté, on dit si on a un projet de centre de données de plus de 50 hectares, ça va être important pour nous, ça devient un intérêt supérieur de la France. Et donc, on se permet que l'État prenne la main sur l'implantation de ce centre de données et court-circuite l'intégralité des couches administratives qu'on a créées pour protection de la biodiversité. Vous savez, PLU, PLUI, etc., ça disparaît à ce moment-là. Enfin, ou alors ça disparaît. Voilà. C'est l'État qui prend ça en main. Donc, je n'ai pas envie de dire que c'est bien ou c'est mal, parce qu'en réalité, je pense qu'on a quand même besoin de... Enfin, le coup est parti, là. Les technologies numériques sont là. Donc, on a besoin de mettre un minimum de cadre, que ce soit d'un point de vue IACT, par exemple, sur l'aspect éthique des choses. L'UNESCO travaille sur un cadre éthique des systèmes d'intelligence artificielle. Et je trouve que les travaux sont relativement bien faits. Mais ce n'est pas encore... je ne sais même pas si ce sera un jour... un problème de conformité ou imposé. Je ne pense pas que ce sera là, mais par contre, il y a un cadre éthique qui est assez intéressant. Et en France, on a un cadre économique qui nous permet d'installer des centres de données. Maintenant, je pense que ce serait intéressant qu'on s'en saisisse réellement en tant que citoyen, en tant qu'élu, en tant que partie prenante, pour pouvoir faire en sorte que ces projets ne s'installent pas n'importe comment, tout comme on a des débats sur l'introduction de nouvelles mines en France. On devrait avoir ce genre de débat sur les centres de données.
1: Écoute, merci Gilo. Peut-être une dernière action.
3: Oui, juste, de cette je pense partie. Que c'est extrêmement important ce que tu viens de dire aussi sur un autre aspect qui est la souveraineté. Parce que, en gros, la réalité, c'est que aujourd'hui, les entreprises françaises tournent essentiellement sur des outils américains, ne serait-ce que pour la messagerie. Si demain les États-Unis décident de couper les accès, on n'a plus de messagerie mail, on n'a plus accès à nos données. Donc, y a aussi, côté intelligence économique, plutôt des gens qui bossent sur des scénarios de résilience des entreprises européennes et françaises. Et ça va dépendre notamment du fait qu'on ait des centres de données en France.
1: Voilà, gros sujet. On y reviendra. On va y revenir en deuxième partie. Merci Anne-Sophie qui va nous quitter. Merci de ta présence et de tes précisions. Et on se retrouve donc après une petite pause en deuxième partie où les personnes qui ont écouté toutes ces précisions vont pouvoir réagir également.
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2: Pour ce nouvel épisode, Interférence est allée à la rencontre de Marine Martin qui, au tournant de la décennie 2010, a lancé l'alerte sur la dépakine, ce médicament anti-épileptique dont elle avait découvert qu'il était responsable de malformations et ou de troubles neuro-comportementaux chez ses deux enfants, nés respectivement en 1999 et en 2002. La fluidité du récit qu'elle a fait au micro d'Interférence, la clarté de son témoignage ne nécessite pas davantage de préambule et c'est pourquoi la dernière des cinq parties de cet entretien commence tout de suite.

0: Dans le cheminement juridique de votre dossier, février 2020 marque aussi une autre étape. Au pénal, Sanofi est mis en examen pour tromperie aggravée, mise en danger de la vie d'autrui. Et le chef d'homicide involontaire est ajouté ultérieurement. Et en octobre 2020, c'est l'ANSM qui, à son tour, est mise en examen pour mise en danger de la vie d'autrui et homicide involontaire. Là, l'année 2020 marque un tournant.
1: Oui, c'est la procédure pénale. Et ça, c'est vrai que symboliquement, c'est fort. Ils étaient furieux d'être poursuivis pour homicide involontaire. Et on avait bien fait, voilà, on avait bien fait de faire que quatre familles se joignent à l'action que j'avais initiée en 2015, voilà, au pénal. Et effectivement, c'était important de dire que la Dépakine avait tué aussi des enfants en bas âge, tout petits, et que voilà, parce qu'ils n'avaient pas survécu finalement aux malformations. Provoqués pendant la grossesse, quoi. Donc symboliquement, c'était fort. Ils ont tout fait pour éviter ce chef d'inculpation, mais c'est pas possible. Donc aujourd'hui, c'est en cours. Il y a eu une enquête voilà, qui fait plus de 1100 pages, dont j'ai eu accès voilà, en tant que présidente de l'association. Il y a beaucoup d'éléments à leur charge. Donc je reste confiante. Mais il faut comprendre que Sanofi utilise tous les recours possibles pour faire annuler cette enquête, cette procédure. D'ailleurs, enfin, ils ont finalement réussi à obtenir que des experts relisent le rapport de 1100 pages pour voir si réellement, donc une espèce de contre-expertise, pour savoir si réellement l'enquête était bonne ou pas, quoi. Mais vraiment, ils utilisent tous les moyens juridiques pour retarder, pour user les victimes, en fait. Voyez, moi, ça fait plus de 10 ans que je suis en procédure au civil. Mon dossier est toujours pas jugé. Ils utilisent, enfin, il y a eu plus de 10 jeux d'écriture entre les avocats pour tenter de faire annuler ma procédure parce qu'ils savent que je suis le fer de lance et que s'ils découragent, s'ils arrivent à me décourager, derrière les autres familles suivront plus, quoi. Voilà, donc il y a une stratégie de l'usure qui est là.
0: Ça pourrait être comparé à une sorte de procédure bâillon plus ou moins déguisée.
1: Oui. D'ailleurs, enfin, je sais qu'actuellement, on en discute avec mon avocat sur bah, le fait qu'ils essayent de museler la lanceuse d'alerte et dans quelle mesure les nouvelles lois qui vont entrer en vigueur vont permettre, moi, effectivement, de faire cesser ce petit jeu d'usure. Mais c'est très, très compliqué, quoi.
0: Est-ce qu'ils utilisent d'autres moyens de pression, disons que cet acharnement juridique?
1: Bah, voyez là, enfin, le petit rôle de patiente experte que j'ai à l'Agence du médicament qui me procure à peu près 100 et quelques euros par trimestre, je crois. Donc c'est vraiment dérisoire en tant que. Voilà, ils essayent. Enfin, j'ai quand même eu un petit moment de stress quand j'ai vu qu'ils avaient mis. Ils poursuivaient l'agence pour me faire virer. Je me suis dit, est-ce qu'ils vont y arriver ou pas? Voilà, bon, ils ont échoué. Mais tout ça, c'est quand même la guerre des nerfs. Ouais, hein. Donc ma famille. D'une certaine manière, oui, eux aimeraient bien que je laisse tomber. Ils en ont marre après 10 ans de procédure. Moi, je reste déterminée parce que je vois tout le mal que ça a fait. Et puis, malgré tout, il y a eu pas mal de victoires, l'action de groupe, plein de choses comme ça. Donc, je me dis, de toute façon, même si moi, je ne gagne pas, bah, d'autres gagneront pour moi et je les aurai suffisamment embêtés. J'ai écorné suffisamment leur image, je les ai associés à un scandale sanitaire. Donc, j'ai gagné le plus gros, en tout cas. Peut-être pas pour mes enfants, mais en tout cas, je pense que je leur ai fait bien mal.
0: Alors vous avez évoqué cette fonction de patiente experte au sein de la NSM. En quoi consiste-t-elle?
1: Mais en fait, donc je dépends de la cellule grossesse et allaitement. Donc, c'est toutes les autorisations de mise sur le marché sur des médicaments chez la femme enceinte et les dangers potentiels que ces médicaments peuvent représenter. Donc, ça concerne les antiépileptiques, mais pas que. Il y a plein de médicaments qu'on voit passer. Et donc, il faut donner, enfin, on a des éléments enfin, clairement des documents de travail, et il faut donner son avis sur est-ce que le signal est réellement fort, est-ce qu'il faut interdire ce médicament chez les femmes enceintes, enfin voilà. En dernier ressort, c'est la directrice de l'agence qui tranche, mais voilà, il y a une réelle expertise et il y a un réel travail qui est fait. C'est assez intéressant parce que, comme je dis, maintenant je suis au cœur de la matrice et je vois cette inertie. Et elle demeure, malgré le fait que Irène Frachon ait réussi à faire changer de l'AFSAPS autrefois en ANSM, il y a encore beaucoup de travail. Enfin, les gens, je trouve, les médecins sont timorés quand on voit des signaux qui, pour moi, me paraissent hyper forts. Eux, ils ont tendance à être encore jouer la carte de la prudence en disant non, c'est pas suffisamment probant. Et puis, je me rends compte aussi qu'avec des chiffres, En fait, on peut très facilement écarter. Ah oui, mais ça, non, c'est des femmes bipolaires, donc on écarte, etc. Et finalement, le signal, il devient quasi nul. Donc même avec des chiffres mathématiques, on peut finalement trafiquer des données. Et ça, je pensais pas du tout avant de rentrer là-dedans, quoi.
0: Comment expliquez-vous, disons, la frilosité parfois de la NSM, ou en tout cas le fait qu'elle ne vous ait pas toujours encouragé dans vos démarches? Est-ce que ce sont des intérêts financiers qui entrent en jeu? Est-ce qu'il y a d'autres éléments qui sont en ligne de compte?
1: La NSM, elle a été surtout d'abord créée pour protéger le ministère de la Santé, pour prendre les claques à la place des ministres, je pense. Parce que enfin, la NSM, elle s'illustre principalement dans les scandales sanitaires. C'est là qu'on entend parler d'elle, hein, finalement. Ils n'ont pas fait leur boulot, ils n'ont pas averti, ils n'ont pas fait ce qu'il fallait. Donc non, ils n'ont pas intérêt. Enfin, si je reprends l'impact transgénérationnel, ils vont trouver que des embrouilles. C'est-à-dire qu'effectivement, s'ils cherchent, ils vont trouver que la dépakine, effectivement, modifie l'enveloppe de l'ADN, donc que potentiellement la génération suivante est touchée, donc que potentiellement il faut l'indemniser. Oulala, c'est que des problèmes, donc ils veulent surtout pas chercher. Jusqu'à ce que moi, je les oblige en mettant finalement une étude sous leur nez scientifique, en leur disant, regardez, les chiffres, ils sont là. Voilà. Ils n'ont pas envie d'aller chercher là où il y a finalement des problèmes. Et moi, finalement, je vais chercher là où il y a des problèmes et ça les dérange. Mais par contre, quand je leur dis que je vais faire ça, oulala, Madame Martin, attendez, on va se pencher sur... Parce qu'ils savent que derrière, quand je dis quelque chose, j'ai des éléments pour les étayer.
2: Merci à Marine Martin d'avoir été l'invitée d'Interférence et merci à vous, chers auditeurs, de nous avoir suivis. Interférence est un programme conçu et réalisé par Nicolas Coulot, rédaction en chef Luc Magrina, pour une coproduction Radio Terre et Radio Radio Plus. Vous pouvez réécouter ou podcaster cette émission sur le www.radioterre.net, le www.radioradiotoulouse.net et toutes les plateformes de streaming. On se donne rendez-vous la semaine prochaine et d'ici là, restez à l'écoute et en alerte.
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1: Dans la problématique du changement climatique, il y a l'incertitude, une incertitude assez radicale. Comme le disait Catherine, on est à peu près certain maintenant que l'homme est à l'origine de bouleversements climatiques à venir. Mais c'est vrai qu'un des problèmes, et que vous lisiez le rapport Stern déjà cité ou le rapport du GIEC sorti le mois dernier, il y a encore énormément d'incertitudes sur l'intensité du problème. Hein, et si Stern évalue le dommage de chaque tonne de CO2 émise aujourd'hui autour de 150 euros. Il y a d'autres économistes, en particulier de l'autre côté de l'Atlantique, qui utilisent des modèles climatiques qui sont beaucoup moins catastrophiques et qui disent que la tonne de CO2 émise ne générera d'un dommage que pour un montant d'environ 10 dollars. Donc on a là une fourchette d'incertitude qui est assez radicale, ce qui fait qu'effectivement, les politiques de tout poil peuvent se permettre d'objectiver l'action ou la non-action un petit peu comme ils veulent en utilisant telle ou telle théorie qui leur va.

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Le combat pour la biodiversité passe aussi, et j'allais dire avant tout, par des actes citoyens et par l'engagement de tous les acteurs. Et je crois que le meilleur moyen de susciter des vocations est encore de valoriser non seulement les projets, mais surtout les réussites avérées. C'est le sens de l'opération « La biodiversité en action » que je vais lancer dans les prochains jours. Des centaines d'initiatives existent dans les écoles, dans les entreprises, dans certaines collectivités, et on en a entendu cet après-midi, dans les associations qui concourent à cette sensibilisation du public à la nature et aux défis de sa préservation et de sa reconquête. Ces initiatives, valorisons-les, donnons-leur l'occasion de se présenter, faisons-en des incitations à agir. Je crois en la force de l'exemple

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Alors, évidemment que ça paraît important de préserver la biodiversité et de la valoriser. Mais on comprend bien également que pour préserver et valoriser cette biodiversité, il faut d'abord la connaître. Et connaître la biodiversité, comme je l'indiquais précédemment, c'est un challenge important, d'autant que l'étude de cette biodiversité est relativement récente, puisque dans les années 60, en microbiologie, on étudiait les individus. Dans les années 70, on étudiait les populations. Dans les années 80, les communautés. Et dans les années 2000, les métacommunautés, c'est-à-dire l'ensemble des populations microbiennes du sol. Et ça, je ne rentrerai pas dans les détails. C'est lié à des sauts technologiques faramineux. On peut citer, puisque j'ai eu la chance de pouvoir suivre et contribuer à ces progrès méthodologiques depuis que je suis recruté à l'INRA, qu'on est passé de la culture pasteurienne des microbes sur boîte de pétri à la possibilité d'extraire l'ADN des sols et d'avoir accès à l'ensemble du potentiel génétique de ces micro-organismes. Et en faisant ça, on s'est rendu compte que lorsqu'on ne pouvait que cultiver les micro-organismes, on n'avait accès qu'à 1% de la biodiversité totale des sols. Et donc l'image que je donne souvent, c'est qu'à l'époque, vous voyez cette salle aujourd'hui, c'est comme si on était dans l'obscurité. De tout d'un coup, on a un spotlight qui éclaire, admettons, la table ronde. Et par chance, on peut éventuellement éclairer les acteurs principaux. Mais le jeu des acteurs principaux est influencé par des acteurs secondaires qu'on ne voit pas, ou on peut même tomber sur des acteurs secondaires, et donc on fait une interprétation de la pièce de théâtre qui est complètement erronée. C'était la situation dans laquelle on se trouvait précédemment. Or, grâce au progrès méthodologique, on a maintenant accès à l'ensemble de la biodiversité, grâce en particulier aux réductions du coût de séquençage de l'ADN.

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1: Bonjour et bienvenue dans ces infos durables. Aujourd'hui, nous parlons d'un rendez-vous qui se tiendra à Paris, à la FIAP. C'est dans le 14e arrondissement. Ça se passera le 19 mai 2026. La Fondation pour la recherche sur la biodiversité organise, dans le cadre du programme Scénario 2 et avec le concours du programme Érable, une nouvelle journée scientifique nationale. Elle sera consacrée au retour d'expérience et aux conditions d'efficacité des démarches de construction de scénarios dans les territoires. Cette journée aura pour but de favoriser les rencontres entre communautés de recherche, d'acteurs et d'artistes, et de découvrir de nouveaux projets. Il s'agira aussi d'interroger l'articulation des trois piliers du programme, la modélisation, les cartographies mentales, les récits et approches artistiques. Une journée donc qui s'adresse aux chercheurs et aux chercheuses, aux acteurs et aux actrices des territoires, aux artistes aussi, de manière transdisciplinaire, avec des scénarios de transition des socio-écosystèmes. Elle offrira un temps de réflexion à tous, donc si vous êtes chercheur, branché, artiste et que vous vouliez participer à cette transformation écologique, rendez-vous donc le 19 mai 2026, c'est à la Fondation pour la Recherche, à la FIAP, donc dans le 14e à Paris.
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1: Bonjour et bienvenue sur l'antenne de Radio Terre. Du 1er au 31 mai partout en France, eh bien, c'est un mois pour adopter le vélo pour la vie. En 2025, donc l'année dernière, Mai à Vélo a fêté ses 5 ans. Plus de 7000 événements organisés en France et dans le monde. Et bien, il s'agit cette année de remettre tout ça en route. D'ici là, il faudra continuer à pédaler pour que le vélo reste un moyen de transport, source de plaisir. Un peu d'histoire donc. Mai à Vélo a été initié par le ministère de la Transition écologique et le ministère chargé des sports en 2020. La coordination nationale regroupe en son sein les principales institutions nationales du monde du vélo. Toutes se sont ralliées afin de donner une résonance et un impact fort à cette fête. Comme vous vous employez peut-être déjà à le faire localement, bien, les organisateurs de cette journée souhaitent vous faire partager et découvrir au plus grand nombre les différents usages de pratique du vélo dans tous les territoires. L'essentiel reste d'organiser une ou plusieurs actions cyclables, pédagogiques et populaires, et vous l'aurez compris, que vous soyez actif ou en passe de le devenir, et bien, les responsables comptent sur vous pour cette journée, donc pour ce mois du vélo, du 1er au 31 mai partout en France. En attendant le Tour de France, eh bien, commencez à pratiquer en amateur ou pour vos déplacements le vélo. À bientôt pour un prochain rendez-vous sur l'antenne.

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0: on aimerait connaître précisément la qualité de l'air dans notre village. Alors, on a essayé de passer, on va passer des appels d'offres pour
1: Des sociétés d'audit.
0: des laboratoires, des choses comme
1: Ouais,
0: ça,
1: ouais.
0: voilà. Mais ça aurait été bien qu'à Toulouse Métropole, on puisse dire, mais, voilà, on a cette demande-là, est-ce que vous avez des labos qui sont certifiés, reconnus, voilà, pour que ça aille plus vite, pour qu'on puisse avoir les résultats. Parce que souvent, c'est ça, c'est que c'est la longueur aussi qui peut. Si on avait un référent à Toulouse Métropole en qui on puisse s'adresser, on réduirait souvent les coûts et les temps de façon radicale, et ça irait plus vite, et on pourrait agir plus vite, surtout dans

C'est vrai que parfois les moyens manquent. Néanmoins, on peut utiliser des moyens, même s'ils ne sont pas très très importants, et ça peut donner de bons résultats. Je prends un exemple. Notre commune a voté il y a quelques jours l'attribution d'une aide aux particuliers qui mettent du photovoltaïque à la maison. Donc c'est une démarche simple, c'est une aide d'encouragement qui n'est pas symbolique, qui est importante, mais qui, en même temps, bien sûr, ne couvre pas la totalité de l'investissement. Et sur l'investissement pour 9 kilos, pour être précis, environ, ce qui coûte un particulier aux alentours de 20 000 euros, si on peut lui attribuer 1 000 à 2 000 euros, eh bien, c'est une somme qui peut l'aider à faire sa démarche d'investissement dans de bonnes conditions.

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Pourquoi c'est difficile d'étudier la biodiversité des sols? Eh bien, parce qu'il y a une diversité qui est énorme. L'ordre de grandeur, c'est à peu près 1 million d'espèces de bactéries par gramme de sol. 1 million de bactéries par gramme de sol. Or, pour vous donner la grandeur de la difficulté, au jour d'aujourd'hui, ça vaut ce que ça vaut au niveau des espèces, parce que ce n'est pas facile de définir une espèce bactérienne, mais on a décrit uniquement 7300 espèces bactériennes. Et au regard de ça, pour vous donner l'ampleur de la tâche, on a décrit pour l'humanité, sur notre planète, simplement, entre guillemets, 5400 espèces de mammifères, 10 000 espèces d'oiseaux, 310 000 espèces de plantes et 950 000 espèces d'insectes. Ça vous donne un ordre de grandeur de la tâche qui se trouve devant nous.

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1: Bonjour et bienvenue sur les infos durables. Pourquoi organiser la semaine européenne du développement durable en entreprise? Eh bien, cette semaine aura effectivement lieu du 30 mai au 5 juin prochain. Et comme chaque année, elle englobe le 5 juin, date de journée mondiale de l'environnement. Côté terrain, c'est une période idéale pour des ateliers éco-gestes et d'économie circulaire, des temps collectifs autour du sens et de l'impact, des animations participatives ou une action symbolique intégrée à une démarche annuelle. Cette semaine ambitieuse articule autour d'un objectif commun, sensibiliser chacun d'entre nous aux pratiques quotidiennes qui favorisent une démarche citoyenne responsable. Il s'agit de mettre en lumière les actions concrètes que nous pouvons tous adopter pour construire un avenir durable et équilibré sur la planète. Que vous soyez une entreprise ou un individu, la SEDD, donc la Semaine Européenne du Développement Durable, est l'occasion idéale de prendre conscience de l'impact de nos actions. Cet événement vise à sensibiliser un large public aux enjeux écologiques et à mettre en avant les initiatives écologiques durables. Voilà, rendez-vous donc pour cette semaine du 30 mai au 5 juin prochain, Semaine européenne du développement durable. À bientôt pour un prochain rendez-vous sur cette antenne.

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2: Bonjour et bienvenue sur cette antenne pour les infos durables. Face à l'effondrement de la biodiversité, il y a urgence à faire évoluer nos rapports d'être humain au reste du monde. Proposé pour la première fois en 2023, donc le Festival du Vivant mêle une démarche artistique et festive à un projet de sensibilisation et de découverte savante de la biodiversité. Il se veut un trait d'union entre les mondes de la recherche scientifique, les arts, la culture, l'éducation. Ce Festival du Vivant aura donc lieu pour la deuxième édition du 16 au 30 mai 2026, donc en région Occitanie, dans le parc national des Cévennes. Et dans la continuité de la journée d'échange organisée l'année dernière, donc, eh bien, les organisateurs souhaitent associer des structures du territoire à la construction et à l'animation de ce futur festival. Associations donc, d'éducation à l'environnement, acteurs du monde des arts et de la culture universitaire, professionnels du social et de l'éducation populaire seront présents à cette occasion. Si vous voulez en savoir plus, eh bien, il faut contacter l'association biosfera@shvc.fr, un numéro de téléphone 04 66 07 39 25. Pour ce festival du vivant qui aura lieu du 16 au 30 mai prochain. À bientôt pour un prochain rendez-vous sur l'antenne.

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0: Lynn White Jr., les racines historiques de notre crise écologique. Lynn White Jr., né en 1907 et mort en 1987. Historien américain, théologien protestant, fils de pasteur presbytérien et professeur d'histoire médiévale à l'université de Princeton, puis à l'université de Californie à Los Angeles, spécialiste de l'histoire des sciences et des techniques de la chrétienté latine. Il défend la thèse selon laquelle la tradition judéo-chrétienne occidentale serait à l'origine de notre attitude excessivement anthropocentrique envers le monde naturel, laquelle a rendu possible son exploitation technologique et scientifique sans limite. Cet article, republié en 1968 dans Machina ex Deo, Essays in the Dynamism of Western Culture, qu'il inscrivait dans l'ensemble de l'historiographie culturaliste de l'auteur, a été republié dans quantité d'anthologies environnementalistes anglo-saxonnes. Il a suscité un commentaire quasi continu depuis sa parution. Extrait de « Les racines de notre crise écologique » 1967. L'émergence, dans la pratique la plus largement répandue, du credo de Francis Bacon, selon lequel la connaissance scientifique signifie « pouvoir technique sur la nature », peut rarement être datée avant 1850 environ, excepté dans les industries chimiques, où elle est anticipée au XVIIIe siècle. Son acceptation comme une forme normale d'activité pourrait bien marquer le plus important événement depuis l'invention de l'agriculture dans l'histoire humaine, et peut-être même dans l'histoire non humaine de la Terre. Presque aussitôt, la nouvelle situation entraîna la cristallisation du nouveau concept d'écologie. En effet, le mot « écologie » apparaît pour la première fois dans la langue anglaise en 1873. Aujourd'hui, moins d'un siècle plus tard, l'impact de notre espèce sur l'environnement a tellement augmenté qu'il a changé dans son essence même. Lorsqu'on utilisa les premiers canons au début du XIVe siècle, ils affectèrent l'écologie en entraînant les artisans à envahir les forêts et les montagnes pour trouver plus de potasse, plus de soufre, plus de minerais de fer et de charbon de bois, avec comme conséquence l'érosion et la déforestation. Les bombes thermonucléaires sont d'un tout autre ordre. Une guerre qui les utiliserait pourrait modifier le patrimoine génétique de toute vie sur cette planète. Vers 1885, Londres avait un problème de smog provenant de la combustion de la houille maigre, mais notre consommation actuelle de combustibles fossiles menace de transformer la chimie de l'atmosphère du globe tout entier, avec des conséquences que l'on commence à peine à évaluer. Avec l'explosion démographique, le carcinome de l'urbanisme désordonné, les eaux d'égout et les déchets formant désormais de véritables couches géologiques, il est certain qu'aucune créature autre que l'homme n'a jamais réussi à souiller son nid en un temps aussi court. Les appels à l'action ne manquent pas. Mais les propositions spécifiques, bien que valables à un niveau individuel, semblent trop partiales, insuffisantes, négatives. Interdire la bombe, déchirer les affiches publicitaires, donner des contraceptifs aux hindous et leur dire de manger leurs vaches sacrées. La solution la plus simple, en face de tout changement suspect, est bien sûr de l'arrêter. Ou mieux encore, de revenir à un passé idéalisé de manière romantique, faire que ces vilaines stations à essence ressemblent à la chaumière d'Anne Hathaway ou, dans le Far West, à des saloons de villes fantômes. La mentalité du retour à la nature sauvage préconise invariablement une écologie surgelée, que ce soit San Gimignano ou la Haute Sierra, dans l'état précédant le premier Kleenex jeté. Mais ni l'atavisme, ni l'enjolivement ne résoudront la crise écologique de notre temps. Que devrions-nous faire ? Personne encore ne le sait. Tant que nous ne réfléchissons pas au fondement, nos mesures spécifiques peuvent produire de nouvelles répercussions encore plus graves que celles auxquelles elles sont censées remédier. Pour commencer, nous devrions essayer de clarifier notre manière de penser en examinant, dans une perspective historique de longue durée, les présupposés qui sont au fondement de la science et de la technique moderne. Traditionnellement, la science avait une orientation aristocratique, spéculative, intellectuelle. La technique était socialement inférieure, son orientation était empirique et pratique. La fusion tout à fait soudaine des deux, vers le milieu du XIXe siècle, est certainement liée aux révolutions démocratiques contemporaines et légèrement antérieures qui, en réduisant les barrières sociales, ont conduit à affirmer une unité fonctionnelle du cerveau et de la main. Notre crise écologique est le produit de l'émergence d'une culture démocratique entièrement nouvelle. La question est de savoir si un monde démocratisé peut survivre à ses propres implications. Nous ne le pouvons probablement pas, à moins de repenser nos axiomes. Il y a une chose qui est si évidente qu'il semble stupide de l'expliciter. La technique et la science moderne sont toutes deux spécifiquement occidentales. Notre technique a assimilé des éléments provenant du monde entier, notamment de la Chine. Toutefois, partout de nos jours, que ce soit au Japon ou au Nigeria, la technique qui triomphe est occidentale. Notre science est l'héritière de toutes les sciences du passé, spécialement peut-être des œuvres des grands savants de l'islam du Moyen-Âge, qui ont si souvent surpassé en compétence et en perspicacité les Grecs de l'Antiquité. Par exemple, Al-Razi en médecine, Ibn al-Haytham en optique ou Omar Khayyam en mathématiques. En réalité, pas mal d'œuvres de ces génies semblent avoir disparu dans l'original arabe et ne survivent que dans des traductions latines médiévales qui contribuèrent à poser les fondations des développements occidentaux ultérieurs. Aujourd'hui, tout autour du globe, toute la science qui compte est occidentale dans son style et sa méthode, quelle que soit la langue ou la couleur de peau des scientifiques.
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Il y a des grandes lois qui sont intervenues. Je pense notamment à certaines décisions du Grenelle de l'environnement qui ont. Si on prend l'exemple, par exemple, du phytosanitaire, aujourd'hui, la question n'est plus de savoir est-ce qu'on veut ou est-ce qu'on veut pas. La loi impose, à un moment donné, un certain nombre de règles. Donc, je pense que face à ça, les élus commencent à réfléchir différemment. C'est vrai que nous sommes sortis d'une période où on était dans du greenwashing, quoi, hein, c'est-à-dire on communiquait sur le développement durable. C'était un mot qui était assez à la mode. On le mettait dans les discours, mais il n'était pas forcément suivi des faits. Alors c'est compliqué parce que, encore une fois, il faut beaucoup de patience. On n'a pas affaire à quelque chose qui peut être changé radicalement. On a affaire à quelque chose qui a besoin de temps. D'ailleurs, c'est la définition même d'un agenda 21, hein. Nous travaillons à l'échelle d'un siècle. Et donc, voilà quoi. Mais je pense que les choses avancent, oui.

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1: Donc avant un petit peu d'aller plus loin, bon, je

fibres, de tissus. On y viendra tout à l'heure sur une étude, notamment écosystème, qui a été enclenchée avec un groupe dépendant de Suez Environnement. Donc le programme microplastique, ce programme, en fin de compte, que nous avons démarré depuis 2010, ça fait depuis 5 ans, nous avons été un petit peu à l'origine de la révélation de la présence de ces microplastiques en Méditerranée. Et depuis 10 ans, nous faisons régulièrement des prélèvements d'eau de mer à différents points particuliers pour essayer d'avoir une cartographie de la présence de ces déchets en mer, comprendre un petit peu sa circulation, parce qu'il faut savoir que ces déchets plastiques, en fin de compte, fonctionnent et se déplacent comme le plancton, parce que ils flottent, ils sont sensiblement de la même taille, et c'est devenu maintenant un élément aussi présent que la biodiversité marine, c'est-à-dire le plancton. On arrive à certains endroits à une présence de microplastiques, de 50% de microplastiques pour 50% de plancton. Donc vous imaginez, en fin de compte, la biodiversité marine qui est confrontée à cette situation, notamment le zooplancton, voire certaines espèces de poissons, des petits poissons qui se nourrissent de ce plancton, comme les myctophidés, qui ingèrent, ils font pas le tri, malheureusement, ces microplastiques. Donc quel est l'impact de ces microplastiques sur cette biodiversité? Justement, ça, c'est la question, et on se pose de sérieuses questions encore sur d'éventuels impacts sur les ressources halieutiques, évidemment, mais aussi sur la chaîne alimentaire, parce qu'il faut savoir que ces microplastiques ont la particularité d'absorber des polluants organiques persistants, certains biphénols qui sont mis dans les plastiques et qui sont ingérés par ces poissons, et on ne sait pas ce qui se passe si éventuellement ces polluants passent éventuellement dans les tissus. Donc c'est les études que nous sommes en train de mener, autant comprendre la présence d'une manière quantitative que d'une manière qualitative et comprendre leur distribution. Donc ça, c'est le programme 2015. J'ai parlé des polluants organiques persistants et des déchets plastiques dans les sédiments. Bon, il faut savoir qu'en fin de compte, ces microplastiques, il est plus ou moins convenu maintenant, souvent j'entends dire que les microplastiques qu'on retrouve en mer proviennent de la fragmentation des déchets, des macro-déchets qui sont déjà en mer. C'est vrai pour une partie, mais aucune étude encore n'a été faite, et je pense qu'il est important de développer des nouvelles études sur l'arrivée des microplastiques qui proviennent des bassins versants et notamment de très loin. Parce que pour ma part, je pense qu'en fin de compte, des micro-fragments de plastique arrivent déjà fragmentés dans le milieu marin bien avant qu'ils se fragmentent déjà sur place. Donc je pense que là, il y a des grosses études à faire sur les fleuves, les rivières, les bassins versants, sur l'origine de ces microplastiques et s'ils ne viennent pas de très loin en amont par les bassins versants, les fleuves et les rivières et les fossés.

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4: Les choix, c'est quoi? C'est principalement c'est la santé. Mm-hmm. C'est se dire que si on mange mieux, ben on est plus en forme, on vit plus longtemps. Et aujourd'hui, dans nos écoles, nous on a fait un choix très fort. C'est de dire que 30% de l'alimentation de nos enfants serait issue de l'agriculture biologique. Dès que je suis arrivé en 2014, j'ai voulu créer une AMAP. Aujourd'hui, on a 3 AMAP. Elles sont ici au centre-ville, parce que, bien sûr, vous avez vu que notre centre-ville est plutôt un cul-de-sac. Je voulais que, par ce biais de AMAP, que je pensais qui n'allait pas fonctionner très très fort, je le sentais plutôt modeste, ça allait faire revenir des gens dans le centre-ville. Ça a un succès fou. Les gens sont pour ça. Je crois qu'il faut qu'on parle.
5: Ça crée du lien.
4: Voilà, il faut que l'on explique les choses. Tout se passe par ce lien et ce dialogue. Et la MAP, on a commencé par une AMAP légumes, de là s'est créée une AMAP viande, il s'est créé une AMAP volaille, et là il se parle là maintenant d'en faire une pour les fromages. Donc vous voyez, moi depuis 2014, sur les AMAP, ça dépasse même ce que je pensais pouvoir faire.

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1: Bonjour et bienvenue dans ces infos durables. Et bien aujourd'hui, on va parler de la journée mondiale du commerce équitable. Il s'agit de promouvoir des structures commerciales équitables. Elles se déroulent chaque année le deuxième samedi du mois de mai. Et souvent, donc, c'est la deuxième quinzaine du mois de mai qui est plus particulièrement animée par ces thématiques. Le mois de mai, donc, celui du commerce équitable, est l'occasion de présenter un thème commun sur toutes ses facettes. C'est l'occasion de poursuivre un objectif commun, celui de promouvoir des structures commerciales équitables et durables pour tous les maillons de la filière productive grâce à des événements organisés par des membres de Swiss Fair Trade, donc le commerce équitable en anglais. Cette journée mondiale permet de rappeler l'importance d'une consommation responsable et équitable. Des événements se dérouleront probablement auprès de chez vous. En tout cas, soyez attentifs le deuxième samedi de mai, la deuxième quinzaine de mai plus généralement, qui est le moment où cette journée mondiale du commerce équitable s'expose chaque année. À bientôt pour un prochain rendez-vous sur l'antenne.

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1: Bonjour et bienvenue dans cette édition des Infos Durables. Aujourd'hui, on part pour Montpellier, on va parler du Bar des Sciences. Entre agroforesterie et pastoralisme, c'est une révolution dans les territoires. Donc, ça se passera le jeudi 28 mai de 19h30 à 21h à Montpellier, 2 avenue Georges Clémenceau. Le Bar des Sciences donc, du mois de mai, c'est un rendez-vous un jeudi par mois à la brasserie Le Dôme et pour la dernière date de la médiathèque Émile Zola pour discuter avec les chercheurs et chercheuses de Montpellier autour d'une boisson. Ce mois-ci, donc au mois de mai, on discutera d'agroforesterie et de pastoralisme en partenariat avec l'INRA Occitanie, l'IRD, l'INSERM et la Faculté de Sciences de Montpellier. Une conférence traduite en langue des signes d'ailleurs. Donc si vous voulez, autour d'un verre, eh bien, vous entretenir sur toute cette question et en apprendre beaucoup, je suppose, rendez-vous le jeudi 28 mai 2026 entre 19h30 et 21h à Montpellier, à la brasserie Le Dôme. A bientôt pour un prochain rendez-vous.

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1: Alors pour rappel justement, les Alpes c'est 3% seulement de la surface de l'Europe, mais c'est 25% de la biodiversité végétale. Donc il y a déjà un patrimoine de la biodiversité à conserver. Ensuite, comme ça a été dit durant cette conférence, les Alpes sont des sentinelles en fait des changements. Ils voient les changements avant d'autres écosystèmes. Donc en comprenant ce qui se passe et en monitorant ce qui se passe maintenant, on peut aussi anticiper ce qui va se passer ailleurs dans le monde. Et ça, c'est une manière aussi de sensibiliser les personnes. Il y a aussi un autre aspect, c'est le fait que même si peu de gens vivent dans les régions de montagne, donc le paradoxe c'est qu'il se passe beaucoup de choses, mais peu de gens sont affectés directement par le changement climatique. Souvent on a des laves torrentielles, mais on arrive dans un fond de vallée où il n'y a personne. C'est quand même un laboratoire où justement on peut mettre en place des politiques d'adaptation qui sont exemplaires pour par exemple des pays en développement.

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1: Sauf dans le bâtiment, la plupart des technologies disponibles aujourd'hui pour réduire les émissions de CO2 sont essentiellement immatures dans le sens où elles ne sont pas viables et profitables dans le contexte économique actuel. La problématique du photovoltaïque est un bel exemple de cela. Aujourd'hui, sans subvention massive du photovoltaïque, le photovoltaïque n'est pas viable. Vous avez vu que les difficultés il y a quelques années lorsqu'on a réduit les subventions, le prix de rachat de 50 centimes du kilowattheure en particulier à des niveaux plus faibles. Rappelons-nous quand même que tout ça a été extrêmement coûteux puisqu'on rachetait l'électricité à 50 centimes de kilowattheure, alors qu'elle ne coûte, quand on utilise les technologies standards, que 5 centimes.

Le milieu associatif est décisif. En fait, c'est eux qui doivent prendre le relais. C'est-à-dire qu'une fois qu'on a mis en place tous ces aménagements, il faut les faire vivre. Et c'est ce que j'ai tout à l'heure, c'est-à-dire que si les usagers ne peuvent ni y avoir accès, ni y participer, on passe un peu à côté de la plaque. Donc il faut effectivement des réseaux associatifs pour faire vivre tout ça. Alors ça peut être au sein même d'une résidence, hein, et il y a des résidences où il y a des bonnes volontés qui se manifestent, ou s'appuyer effectivement sur des associations qui vont vraiment animer tout ce qui a été mis en œuvre et rendre effectivement tout ça assez pérenne sur une durée digne de ce nom.

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1: Bonjour et bienvenue dans les infos durables. Aujourd'hui, on va parler de la fête de la nature. Depuis 2007, cette fête de la nature est le grand rendez-vous annuel dédié à la biodiversité. Organisée dans toute la France, la quatrième semaine de mai, donc, elle invite chacun et chacune à célébrer la nature et à mieux la connaître. Des milliers d'animations gratuites sont proposées, des balades, des observations, des spectacles et des rencontres. Autant d'occasions de vivre une expérience au contact de la nature, en famille, entre amis ou entre passionnés. Alors, vous pouvez faire plein de choses cette année, vous-même d'ailleurs, devenir acteur de cette fête, par exemple choisir un arbre remarquable de votre village comme point de rassemblement et ouvrir une discussion autour de son histoire, de son écologie, de sa symbolique. Marcher ensemble d'un lieu à l'autre et s'arrêter pour échanger en direct sur le paysage. Inviter plusieurs personnes du territoire à raconter leur lien personnel avec la nature, des souvenirs et leur engagement. Imaginer ensemble comment rendre la commune plus accueillante, plus dans la biodiversité, quelles actions à mener ensemble. Voilà ce que vous pouvez faire donc pendant cette semaine de la fête de la nature, cette année du 20 au 26 mai. À bientôt pour un prochain rendez-vous sur l'antenne de Radio Terre.
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1: Bonjour et bienvenue dans les infos durables. Eh bien, aujourd'hui, on va parler d'un événement qui se déroulera le 22 mai prochain, donc les journées nationales et internationales de la diversité biologique. Ça se passe partout en France. La disparition de la diversité biologique ou biodiversité, qui désigne toutes les formes de vie sur Terre et les caractéristiques naturelles qu'elle représente, est un problème qui concerne chacun de nous. Cette journée internationale vise à sensibiliser à la richesse des espèces végétales et animales sur Terre et à la nécessité de les protéger. Créée en 1996, suite à la ratification par les Nations Unies de la Convention sur la diversité biologique, elle se tient chaque année le 22 mai. Lors de chaque édition, les Nations Unies proposent de travailler autour d'un thème spécifique à découvrir. De nombreuses fédérations participent à cette journée. Alors renseignez-vous autour de chez vous le 22 mai, journée nationale et internationale sur la diversité biologique. À bientôt pour un prochain rendez-vous sur l'antenne de Radio Terre.

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